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4: Ici Florence Aquilina et voici vos infos M105. Les députés de l'Assemblée nationale sont de retour à Québec aujourd'hui pour amorcer la dernière ligne droite de la session parlementaire. Il ne reste plus que 3 semaines au calendrier avant que l'Assemblée nationale soit ajournée pour l'été. Elle sera ensuite dissoute, je le rappelle, en prévision des élections en octobre prochain. Plusieurs dossiers ont été surveillés au courant de la journée, notamment les dépassements de coûts dans les projets informatiques. Radio-Canada nous rappelait d'ailleurs plus tôt ce matin que le projet informatique d'Orchestre des rendez-vous de santé, donc Santé Québec, affiche une hausse des dépenses de 600%. À l'échelle locale, en terminant, un important excès de vitesse a été intercepté par les policiers de la Sûreté du Québec sur l'autoroute 10 à Saint-Étienne-de-Boulton. L'événement est survenu dans la nuit du 26 mai, alors que les patrouilleurs du poste autoroutier de l'Estrie étaient en opération. Ils ont intercepté un homme dans la vingtaine qui circulait à 188 km/h dans une zone de 100 km/h. Le conducteur a reçu une amende de 1 693 $ accompagnée de 18 points d'inaptitude. La Sûreté du Québec rappelle que la vitesse demeure l'une des principales causes des collisions mortelles sur le réseau routier. Alors voilà l'essentiel de vos infos. Détails, autres nouvelles au m105.ca.

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4: Ici Florence Aquilina et voici vos infos M105. La programmation 2026 de la Fête nationale du Québec à Granby a été dévoilée aujourd'hui par Vie culturelle et communautaire de Granby. Donc, les célébrations se tiendront le 24 juin au parc Daniel Johnson avec une offre d'activités familiales dès 14h, incluant jeux gonflables, animations, spectacles de cirque et la traditionnelle omelette géante. La soirée musicale débutera à 19h15 avec une prestation locale. Et ça, on l'avait appris un peu plus tôt, le groupe Les Trois Accords montera ensuite sur scène à 20h45 pour un spectacle d'environ 90 minutes. Un feu d'artifice est prévu vers 22h15 pour conclure cette soirée. La thématique 2026 rend hommage au 75e anniversaire de naissance de Guy Lafleur. Un service de navette gratuit sera offert et je rappelle que la programmation complète est disponible sur le site web de VCC Granby. À l'échelle nationale, en terminant, le gouvernement canadien a annoncé que certains voyageurs en provenance de régions touchées par le virus Ebola devront se mettre en quarantaine pendant 21 jours, tandis que les autorités chargées de l'immigration suspendent temporairement le traitement des demandes provenant de la République démocratique du Congo, du Soudan du Sud et de l'Ouganda. Luc Brisebois, directeur général du Centre pour la santé aux frontières et aux voyages à l'Agence de la santé publique du Canada, a expliqué que ces mesures sont mises en place par excès de prudence et resteront en vigueur jusqu'au 29 août. Tous les voyageurs seront examinés par les agents frontaliers, tandis que ceux qui présentent des symptômes seront transférés à l'hôpital. En terminant, le directeur général de l'Organisation mondiale de la santé a mentionné qu'une épidémie d'un type rare d'Ebola prend le pas sur les efforts de lutte avec plus de 900 cas suspects et plus de 220 décès. Alors voilà, c'était l'essentiel de vos infos. Détails, autres nouvelles, om105.ca.

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3: Et c'est M105 le matin, version milieu de semaine, version avec notre collègue Florence, en remplacement de Stéphane. Allô, Florence.
4: Allô.
3: En forme?
4: En forme. Pas assez caféiné, mais j'y arrive.
3: Le café est là.
4: Le café est là.
3: Le café est chaud. Il est bon en plus. Fait que t'auras l'occasion d'en prendre.
4: Effectivement.
3: Il y en a une carafe pleine, je pense, pour avoir ça au travers.
5: Je te donne le mien.
3: Ouais, Martin, ne prends pas de café. Comment ça va, Martin?
5: Ça va bien, vous autres?
3: Ouais. Hier, quand on s'est parlé, t'avais dormi parce que t'avais écouté le match jusqu'à très tard.
5: Ouais, j'avais animé la soirée au Palace.
3: Ouais, aussi.
5: C'est plus que regarder le match, là.
3: Puis t'as un autre match ce soir?
5: Ah, j'ai un ce soir, mais ça va être dans le confort de mon salon. Fait
3: voilà.
5: Ça va être un peu moins pire.
3: On va aller vers l'actualité, si vous le voulez bien. On connaît désormais le nombre de médecins qui ont quitté le réseau dans la foulée de la loi 2, Florence.
4: Exactement. La ministre de la Santé, Sonia Bélanger, a dévoilé hier le nombre de médecins de famille qui ont quitté le réseau public québécois l'an dernier dans la foulée de l'adoption de la controversée loi 2. Alors, lors de l'étude des crédits du ministère de la Santé, elle a déclaré que 29 omnipraticiens de plus, en comparaison avec l'année précédente, avaient quitté leur poste. Alors, au total, ce sont 489 médecins de famille qui ont quitté le réseau en 2024-2025, alors que 518 sont partis en 2025-2026, ce qui représente une différence justement de 29. Madame Bélanger en déduit qu'il n'y a pas eu de vague de départ en lien précisément avec le climat politique de l'automne dernier. À l'échelle locale, maintenant, il y a la ville de Waterloo qui a annoncé hier le lancement de plusieurs nouveautés récréo-touristiques, culturelles et numériques pour la saison estivale. Elle en a aussi profité pour annoncer un changement de nom. Alors, la plage municipale devient maintenant le parc du lac Waterloo, un nom qui reflète mieux tout ce que le site a à offrir, finalement, selon la ville. Parmi les nouveautés aussi pour cet été, la ville propose un circuit de géocaching. C'est une activité qui ressemble un peu à une chasse de trésors et qui se fait avec l'application mobile géocaching. Donc, ça permet de découvrir différents coins de la ville tout en s'amusant à se repérer avec des coordonnées géographiques. Et en terminant, après plusieurs mois de travail avec le service de sécurité incendie et de sécurité publique, la réserve naturelle de Waterloo est maintenant intégrée à la plateforme Ondago. Les sentiers y sont géolocalisés, ce qui rend les déplacements beaucoup plus simples pour les marcheurs. Et parlons justement d'environnement, puisque à l'échelle locale, en terminant, trois nouvelles aires protégées totalisant plus de 120 hectares ont été créés en Estrie. C'est ce qu'a annoncé Corridor Appalachien et Conservation des Vallons de la Serpentine. Alors, parmi les initiatives, une aire de conservation de près de 45 hectares a été établie au lac Brome. Le site abrite de nombreuses espèces vulnérables, dont plusieurs chauves-souris. Deux autres aires protégées ont également été créées, l'une à Bolton Est et l'autre à Eastman, comprenant plutôt des milieux humides. Donc, en terminant, les promoteurs du projet soulignent que ces nouvelles aires protégées contribuent à l'objectif, je le rappelle, de conserver 30 % des terres d'ici 2030. Alors voilà l'essentiel de vos infos. Détails, autres nouvelles au m105.ca.
5: Donc, match numéro 4 pour le Canadien ce soir dans cette finale d'association de l'Est. On reçoit les Hurricanes de la Caroline à 20h ce soir au Centre Bell. On vous rappelle que les Hurricanes mènent la série 2-1. On connaît déjà l'opposant de l'équipe gagnante de cette série puisque les Golden Knights de Vegas ont causé la surprise hier en éliminant l'Avalanche du Colorado en 4 parties grâce à une victoire de 2-1. Faut dire que l'Avalanche du Colorado était la meilleure équipe de la Ligue nationale. Il y a beaucoup, beaucoup, beaucoup de gens qui pensaient que l'Avalanche se rendrait au bout. Et puis, la facilité aussi à laquelle l'Avalanche avait passé les deux premières rondes. Alors, c'est un peu étonnant. Donc, les Golden Knights de Vegas vont attendre. Leur opposant sera soit le Canadien ou les Hurricanes en finale de la Coupe Stanley. Championnat du monde de hockey, la phase préliminaire se terminait hier. Le Canada l'a emporté 3-2 sur la Tchéquie et a maintenant un rendez-vous avec les États-Unis en quart de finale. À Roland-Garros, Félix Auger-Aliassime hier... Ça a été long sur le terrain. Un match en 5 manches, il a défait l'Allemand Daniel Altmaier en 4h16 de jeu. C'est énorme pour un match de tennis, je vous le dis.
3: Tu dois finir sur le bras Mort.
5: Les jambes aussi, parce que tu cours pas mal, puis vous savez qu'il fait chaud en ce moment en Europe, fait très chaud. Alors, chapeau à Félix, qui heureusement a une journée de congé aujourd'hui. C'est terminé pour Denis Shapovalov. Lui, il a perdu contre le Portugais Yemé Faria en 3 manches. Et pour ce qui est de Victoria Mboko, ça a été une petite balade dans le parc. Ça a été facile pour Victoria. Face à Nicola Bartunkova, la Tchèque, elle l'a défait en 2 manches, passe au prochain tour. Je termine avec les guerriers juniors qui ont perdu hier 12 à 11 face au Duc de Longueuil. Au stade Napoléon Fontaine, on en fait des points chez les guerriers junior élite.
3: On devait être bien pareil hier là, pour regarder le match.
5: C'était parfait hier soir.
3: Ah ouais, juste bien. Vous l'avez entendu hier dans le retour, Justin Bieber a établi un nouveau record aux American Music Awards. Il est devenu le premier à remporter 5 fois le prix du meilleur artiste masculin de musique pop. Victoire qui porte à 19 le nombre total d'American Music Awards remportés par l'artiste canadien pendant sa carrière. Ça le place à égalité avec Kenny Rogers, au 2e rang des artistes masculins ayant remporté le plus de prix. Michael Jackson reste aussi en tête avec 24 prix. Pour ce qui est d'aujourd'hui, au niveau des prévisions météo, on prévoit des percées de soleil à travers les nuages. Il y a quand même possibilité de pluie en après-midi. Maximum à 21 degrés, partiellement nuageux pour ce soir, cette nuit. On commence cette journée avec 17 degrés et en musique, l'un de nos préférés, qui a encore quelques spectacles d'ici la fin de cette année. Il s'appelle Ludovic Bourgeois. Il nous chante Jamais s'oublier à 6h06. Merci d'avoir choisi M105 le matin.

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2: On va commencer avec des biscuits à saveur K-pop.
3: Si vous êtes des amateurs de K-pop et que vous aimez BTS, vous pourrez vous procurer des biscuits Oreo à leur effigie dès la semaine prochaine au Québec.
2: Tu peux-tu les collectionner?
3: Ben, si tu veux, tu peux les garder puis les mettre sous vide.
2: Ils sont quand même 7.
3: Oui, puis écoute, il y a quand même 13 motifs en relief pour les gaufrettes. 7 membres, le nom des 7 membres et le contour du bâton lumineux que les amateurs brandissent lors des concerts de BTS qu'on va retrouver. Et la crème à l'intérieur va goûter l'espèce de crêpe chaude fourrée à la cassonade qui est un aliment de rue très populaire en Corée du Sud. Je vous rappelle que Oreo s'est associé souvent avec des acteurs ou des chanteurs, récemment avec Selena Gomez.
2: Des biscuits K-pop.
3: Fait que là, tes enfants, là, s'ils trippent sur BTS, ils vont juste vouloir en acheter parce que c'est BTS.
2: Ouais, non, c'est plus K-pop de Demon Hunters pour Alice. En tout cas, bref. Roxette à Montréal, ça, je suis étonné.
3: Ah ouais, pourquoi?
2: Ben, la chanteuse n'est pas décédée.
3: Ouais, mais c'est parce qu'ils ont reformé le groupe avec deux autres membres. Ouais, effectivement. Alors, ils vont débarquer au Centre Bell le 14 septembre pour célébrer le 40e anniversaire de la formation. Les billets seront mis en vente le 29 mai à compter de 10h sur les plateformes habituelles, tandis que plusieurs préventes seront offertes dans les jours précédents. Mais oui, t'as raison, pour les vrais fans, peut-être que ce sera pas la même affaire, mais on a quand même réussi à trouver des artistes pour pouvoir refaire vivre ces chansons-là.
2: Calendrier.
3: On commence ça ce jeudi.
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3: Avec Kay, qui va être au Palace de Granby. Vendredi, Cédric Godet qui est au Palace et à la Maison de la Culture de Waterloo. Vendredi, samedi et dimanche, c'est l'ensemble Vocal Plus. Samedi, à l'Espace Diffusion.
2: Comme ça!
3: J'adore.
2: Ils campent-tu dans le coin ici, les gars de Kay? Hey, si jamais ils nous entendent, venez faire un tour. On vous attend.
3: Oui, on vous attend. Il y a de la place en studio. Simon Delisle va au Théâtre du Lac-Brome. Toujours au Théâtre du Lac-Brome. Je vais vous faire découvrir un artiste.
2: Pas Kay encore?
3: Non, hein, ça serait drôle, par exemple. La fille repart Kay, juste pour... Il s'appelle Luca Stricagnoli et c'est un virtuose de la guitare. Alors ça, c'est dimanche au Théâtre du Lac-Brome. Il y a aussi de la viole de gambe.
2: De quoi?
3: De la viole de gambe.
5: C'est quoi?
3: Je vais aller vous chercher un extrait pour tantôt, OK? C'est avec Alice Boissineau à Gustavino. C'est aussi au Théâtre du Lac-Brome. Et du côté de Bromont, à l'Espace culturel, c'est le duo Fortin-Poirier. Là, c'est Amélie Fortin et Marie-Christine Poirier. C'est deux mains sur le même piano. Moi, j'aime ça, ce genre de spectacle-là. Pour vrai, là, ça peut être extraordinaire à voir. Fait que viol de gambe à venir dans les prochaines minutes. On va se parler aussi de Steven Guilbeault qui devrait annoncer sa démission aujourd'hui. Ça reste à voir. Et forte croissance de la production de sirop d'érable cette année au Québec. Mais c'est du bon sirop d'érable cette fois-ci, là?
2: C'est le meilleur,
3: c'est le meilleur.
2: Québec.
3: OK, ben parfait. Oui. Il fait maintenant de la photo, je vous en ai parlé la semaine passée. Il a fait une exposition du côté de sa petite municipalité dans le coin de Magog. Vincent Vallière nous chante Sarah.
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5: On va parler sirop d'érable ce matin. Peut-être que vous en avez sur la table pour déjeuner.
6: Oui, puis j'en profite pour saluer tous les producteurs acéricoles dans le coin, parce qu'il y en a quand même beaucoup. On a produit au total au Québec, en 2026, près de 230 millions de livres de sirop d'érable. C'est une excellente saison, finalement. Mais on a encore des incertitudes un petit peu partout. On a 202 millions de livres de sirop d'érable qui ont été vendus. Évidemment, il y a une partie de la production qu'on garde en réserve, hein. Vous le savez, on a une grande réserve de sirop d'érable. Il y a des gens qui avaient déjà essayé de la voler. Il y a même des films là-dessus.
5: Il y a une série.
6: Ça représente 844 millions de dollars cette année pour la section acéricole dans notre production ici. C'est beaucoup. C'est 7 millions d'entailles. Il y en a 4,9 qui sont en forêt privée. Sauf que, comme je disais, il y a des enjeux qui sont encore là. Entre autres, le recul du ministère des Ressources naturelles et des forêts là, qui est revenu au mois de mai. Sur sa protection. On a décidé d'en enlever, on va moins protéger les arbres, les forêts finalement. Et il y a aussi une demande croissante du sirop d'érable, hein, parce qu'on fait beaucoup d'exportations. Les Européens capotent sur le sirop d'érable, entre autres. Et notre réserve stratégique, elle baisse, et assez beaucoup pour que les producteurs et les productrices acéricoles du Québec demandent au gouvernement québécois là, des aider. On a exporté pour 850 millions de dollars de sirop d'érable en 2025. C'est énorme. Alors, voilà, une belle saison pour eux, mais il y a encore des enjeux. Là. Disons que c'est un peu fragile financièrement.
5: Florence, on va se parler de quelqu'un qui devrait donner sa démission aujourd'hui.
7: Oui, on parle de Stephen Guilbeault qui annoncera sa démission de son poste de député. Donc, l'ancien ministre Stephen Guilbeault s'apprêterait à démissionner de son poste de député. C'est ce qu'ont indiqué des sources de la presse canadienne hier. Monsieur Guilbeault qui devrait en confirmer le caucus libéral aujourd'hui. Il s'est montré de plus en plus déçu ces derniers mois par les reculs enregistrés en matière de politique climatique sous le premier ministre Mark Carney. On rappelle d'ailleurs qu'il a démissionné du cabinet l'année dernière après la divulgation de l'accord énergétique conclu entre Ottawa et l'Alberta. Et en novembre 2025, M. Carney et la première ministre de l'Alberta, Danielle Smith, ont signé un protocole d'entente visant à obtenir l'approbation d'un pipeline de bitume destiné à transporter 1 million de barils ou plus par jour de l'Alberta vers les marchés asiatiques. Donc, tout ça a beaucoup déçu M. Guilbeault. Depuis, il a d'ailleurs critiqué à plusieurs reprises l'approche de son propre gouvernement en matière de politique climatique. Les libéraux disposent actuellement d'une faible majorité avec 174 sièges à la Chambre des communes. Il y a le député Jonathan Wilkinson, un autre ancien ministre de l'Environnement, qui s'apprête à quitter ses fonctions pour devenir le prochain ambassadeur du Canada auprès de l'Union européenne. Et en terminant, dans une lettre ouverte adressée à ses électeurs le mois dernier. M. Wilkinson a précisé qu'il quitterait son siège dans les mois à venir. Il a indiqué à la presse canadienne qu'il prendrait probablement ses fonctions début juillet. Donc, voyons voir si ça va affecter finalement tout ça, le gouvernement libéral dans les mois à venir.
5: À suivre. On vous a parlé tantôt dans les spectacles à venir de Viol de Gambe qui va être présenté du côté du théâtre du Lac Brome. Tout de suite après, Andréane Mallette et Fou, on vous fait découvrir cet instrument de musique à cordes frottées et frété de la famille des viols. Voici Andréane Mallette.
6: C'est bizarre comme phrase, ça.

0: mallette avec Fou. Elle joue de la guitare. Mais là, ce matin, on vous fait découvrir la viole de Gambe parce que c'est un spectacle qui est présenté dimanche au Théâtre du Lac-Brome. Jamais on n'aura jamais autant parlé de viole de Gambe ici à M105.
1: Ben, c'est parce qu'on ne sait pas c'est quoi.
0: Ouais, c'est bon, ça, ben voilà. Alors, on va vous en parler. La viole de Gambe, c'est un instrument de musique à cordes, comme je disais tantôt, frotté et fretté. Donc, il y a des frettes un peu comme sur une guitare. Mais c'est un genre de guitare qui ressemble un peu à...
1: Un violoncelle, mais c'est comme un moyen violoncelle.
0: Exactement.
1: C'est pas gros comme un violoncelle. Faut accoter ça sur une chaise ou sur une table. Là,
0: voilà.
1: D'après ce que j'ai vu la photo. Là.
0: Le nom dérivé de gamba, jambe, parce que ça se joue en étant tenu verticalement, coincé entre les genoux ou posé sur les cuisses. Dans le cas où on vous l'a montré tantôt, que je te l'ai montré, c'était justement sur une chaise. Alors, la différence avec le violoncelle, on dit que même ça, si ça ressemble visuellement à un violoncelle avec des épaules tombantes et un fond plat, la viole de Gambe n'en est pas l'ancêtre direct et c'est le genre d'instrument qu'on jouait vraiment à l'époque. Alors, c'est un instrument qui date. Quand même, là, on va s'entendre pour dire que c'est pas un instrument qu'on voit tant que ça tous les jours. De là, peut-être notre grand questionnement par rapport à ça. Et à quoi ça ressemble le spectacle dont on vous parlait? Alors ça, c'est Alice Boissineau-Gustavineau qui va être au Théâtre du Lac-Brome. C'est elle, justement, qui joue et qui chante en même temps. C'est assez unique, je trouve.
2: Oui, puis c'est impressionnant aussi de la voir faire les deux en même temps.
0: Oui, ouais. Voilà. Alors maintenant, on sait tout sur la viole de Gambe.
2: Et oui.
1: Ça peut être tout un sujet à la machine de café ce matin.
0: Ben oui, puis peut-être un futur exposé oral pour quelqu'un l'année prochaine. Parce que là,
1: peut-être une prof là, qui va lancer ça comme projet pour finir l'année.
0: Parler des instruments un peu oubliés. On s'en va vers vos infos M105 dans quelques minutes, Florence.
2: Oui, on va parler du gouvernement canadien qui va imposer une nouvelle quarantaine pour les Ebola.
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5: Bon mercredi, on est le 27 mai et on a 17 degrés. Florence, c'est elle qui est là aujourd'hui pour les infos. On se parle de cette nouvelle quarantaine imposée pour l'Ebola au Canada.
6: Oui, donc le gouvernement canadien qui impose une quarantaine de 21 jours pour les voyageurs en provenance de pays touchés par l'épidémie d'Ebola, c'est ce qu'on a pu apprendre hier. Ottawa suspend aussi pour 90 jours les demandes d'immigration de la République démocratique du Congo, du Soudan du Sud et de l'Ouganda, donc des pays qui sont actuellement touchés par cette épidémie. Ces mesures annoncées par l'Agence de la santé publique visent à limiter tout risque lié à l'épidémie en cours, bien que le danger pour les Canadiens soit jugé faible. On parle d'extrême prudence. La ministre de la Santé, Marjorie Michel, a d'ailleurs souligné l'importance de ces précautions avant les voyages estivaux et la Coupe du monde, rappelant qu'un seul cas pourrait provoquer une crise. À l'échelle locale maintenant, on va en parler un peu plus tard aussi, la programmation complète 2026 de la Fête nationale du Québec à Granby a été dévoilé hier par Vie culturelle et communautaire de Granby. Les célébrations se tiendront le 24 juin au parc Daniel Johnson avec une offre d'activités familiales dès 14h. La soirée musicale débutera à 19h15 avec une prestation locale, oui. Si on l'avait appris un peu plus tôt, le groupe Les Trois Accords montera ensuite sur scène à 20h45 pour un spectacle d'environ 90 minutes. On va écouter Mélanie Morin, coordonnatrice chez VCC.
7: On rouvre les portes à 14h avec une journée famille. Alors, jeux gonflables, maquillage, mur d'escalade. Et aussi, on va avoir le spectacle de Kick-Ass Santé qui va être là pour divertir les jeunes. Navette qui part des galeries de Granby qui nous amène directement au parc Daniel Johnson. Alors, c'est vraiment plus rapide. Et si on veut prendre un petit verre et tout, ben, c'est plus sécuritaire aussi. On peut apporter les chaises. Fait que cette année, oui, les chaises sont acceptées comme l'année dernière. Alors, il va y avoir vraiment une section qui va être réservée pour les chaises. Alors vraiment, pas de problème cette année pour amener vos chaises pour regarder le spectacle.
6: Alors, je précise que la navette auquel Mme Morin fait référence est gratuite pour faciliter l'accès au site. Donc, la programmation complète est disponible en ligne. La thématique 2026 rend hommage au 75e anniversaire de naissance de Guy Lafleur. Et terminons toujours à l'échelle locale. On l'a appris également hier. Les courants de Granby ont officiellement annoncé leur lancement et accueilleront leurs premiers membres dès la prochaine rentrée scolaire, selon le communiqué transmis aux médias. Donc, c'est la nouvelle équipe de natation. Selon le dit documents, les fondateurs souhaitent miser sur une approche moderne centrée autant sur le plaisir et le bien-être que sur la performance. Le club est actuellement en période de recrutement pour son équipe d'entraînement. Un site web et une page Facebook ont également été créés. La population est invitée à suivre le projet en ligne afin de contribuer à son développement et à son succès. Je rappelle que la création de cette équipe se fait suite à de multiples controverses entre l'équipe de natation Les Loutres et la ville de Granby. Alors voilà l'essentiel de vos infos. Détails, autres nouvelles au m105.ca.
8: OK, ce soir au Centre Bell, le Canadien reçoit les Hurricanes de la Caroline pour le match numéro 4 de la finale de l'Association de l'Est. On vous rappelle que les Hurricanes ont pris les devants 2-1 dans la série. On sait maintenant quelle équipe les Hurricanes ou le Canadien vont affronter en finale de la Coupe Stanley. Les Golden Knights de Vegas ont causé la surprise en éliminant l'Avalanche du Colorado en 4 petites parties. On l'a emporté 2-1 hier pour les Golden Knights. Donc, on a assuré notre place en finale de la Coupe Stanley. Les Golden Knights qui ont gagné en 2023. Championnat du monde de hockey, la phase préliminaire se terminait hier pour le Canada. On a fini ça avec une victoire de 3-2 face à la Tchéquie. Le Canada qui a rendez-vous maintenant avec les États-Unis en quart de finale. À Roland-Garros, Félix Auger-Aliassime a mis 4h16 sur le terrain pour battre Daniel Altmaier en 5 manches. C'est énorme comme match de tennis. Il passe donc au tour suivant. C'est terminé pour Denis Shapovalov qui a perdu face au Portugais Yemé Faria en 3 manches. Et pour ce qui est de Victoria Mboko, elle aussi passe au tour suivant. Elle a défait la Tchèque Nicola Bartunkova en 2 manches. Et puis, je termine avec les guerriers junior élite qui ont subi un revers de 12-11 hier face au Duc de Longueuil. Ça se passait au Stade Napoléon Fontaine.
5: Hier, à 7h06, je regardais le ciel puis il n'y avait pas de nuages. Là, il y en a ce matin.
8: Il y a beaucoup.
5: Il y en a beaucoup. C'est alternance de soleil et nuages tout au long de la journée avec un maximum à 21 degrés. Et ce soir, cette nuit, c'est nuageux avec un minimum à 11. On a 17 degrés à Granby et 16 si vous êtes à Roxton Pound.

0: Il n'y a rien de plus fâchant quand tu cherches une place de stationnement dans un stationnement. Vous êtes, je sais pas, moi, en train de magasiner n'importe où. Puis là, il y a une voiture qui est mal stationnée. Ça,
1: oui.
0: Ça vous fatigue dessus? Ça? Moi, ça me fatigue.
1: Là, qui prend deux, trois places. Ah,
0: qui stationne, qui est comme juste à la ligne. Ou une petite affaire en dame. Là, il est comme dans deux places en même temps. Il n'y a pas laissé à cette place pour que tu rentres. Puis, ah, c'est pas le fun, hein?
1: Non.
0: Il y a une étude qui s'est attardée à savoir quelle marque... Les conducteurs, là, quelle marque de voiture se stationne le moins bien?
1: Ah! Intéressant.
0: Je vous donne la réponse tantôt.
1: Ouais, j'ai hâte de t'entendre là-dessus. William Cloutier, Jack Chico!
0: Jack Chico!
1: Ça s'appelle Zach Chico.

0: Avec William Cloutier, Zach Chico, où on dansait autrefois à 6h39. J'espère que vous allez bien ce matin, que vous êtes en voiture. Là. Est-ce que vous allez vous stationner au boulot? Est-ce que vous prenez la peine là, de bien vous stationner entre les lignes? Là, que la personne à côté n'ait pas besoin de se faxer pour sortir de son auto? Moi, j'ai ça quand j'ouvre la porte, puis c'est comme, hey, faut vraiment que...
1: Des fois, c'est toi qui étais déjà...
2: L'effet sonore à l'appui.
1: Des fois, c'est toi qui étais déjà bien stationné, puis là, l'autre qui est arrivé, puis a décidé qu'il rentrait là, puis là, tu viens pour rentrer dans ta voiture, puis c'est ça.
0: C'est humainement impossible.
1: Faut que tu deviennes
0: des fois
1: en deux dimensions pour rentrer.
0: Ouais,
1: tu sais,
0: c'est comme une feuille de papier.
1: Il y a une étude qui a été diffusée sur le site discovercars.com qui s'est attardé à ça. Mais on a surtout regardé les marques de voitures par rapport à ceux qui se stationnaient pas bien. Et imaginez-vous donc que ça a l'air que les conducteurs de Mercedes, c'est les pires.
0: Oh! Et là là!
1: On dit que 25% des modèles observés stationnés hors des lignes étaient une Mercedes. Et là, je tiens à dire, c'est une étude européenne, là. Les Citroën sont deuxième, okay. Les BMW troisième et Tesla quatrième.
0: Ben, écrivez-nous pas si vous êtes des conducteurs de ces véhicules-là pour nous lancer des tomates. Ça vient pas de nous.
1: Je connais pas grand monde qui conduit des Citroën.
0: Ben non, mais il y a toutes les autres que j'allais dire.
1: Toutes les autres marques sont là. Et déjà, ça vient juste renforcer certains clichés qu'on a en Europe par rapport, entre autres, aux Mercedes qui, dans une autre enquête, était terminée au deuxième rang. Ça a l'air que les propriétaires de Mercedes sont ceux qui utilisent le moins leur clignotant quand ils tournent. Bon. Il y a juste les BMW qui sont pires qu'eux, ça a l'air, dans une autre étude. Mais là, il faut prendre ça avec un grain de sel. L'étude a l'air super cool, là. Mais c'est plusieurs blogueurs qui se sont promenés dans différents stationnements dans 5 villes européennes, puis ils ont regardé ça à peu près aléatoirement. Donc, okay. on prend ça en souriant ce matin. Ça a l'air que la pire ville en Europe où on se stationne le moins bien, c'est à Barcelone, en Espagne.
0: Ah oh, ouais?
1: On dit que 19% des véhicules observés étaient pas bien stationnés. C'est 1% de pire que Paris, qui est deuxième. Et Rome, Amsterdam et Manchester suivent. Alors, voilà. Mais tu sais, c'est-tu vraiment vrai?
0: En tout cas, j'ai pas entendu Honda, qui est
1: non.
0: mon véhicule.
1: Ben, qui est bien aussi.
0: Alors, tu vois, on se stationne bien, nous, ça a l'air. Ben, très bonne nouvelle.
1: Voilà.
0: Les trois accords nous chantent piscine hors terre. C'est-tu ouvert, les piscines, là?
1: Moi, la mienne est partie, mais j'irai pas me baigner encore.
0: Ah, mais les enfants, des fois, sont rapides là-dessus. 6h42. Bon réveil avec l'équipe d'AM105 le matin. Sur la chaise.

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2: Hey, c'est drôle qu'on jouait justement les trois accords alors qu'on a annoncé hier la programmation complète pour la fête nationale.
3: Ben oui, puis les trois accords, vous le saviez déjà, vous en avez déjà parlé pas mal. C'est eux qui vont faire le spectacle de la Saint-Jean ici à Granby cette année. En première partie, ce sera Marc-André Marois et sa gang qui va être là. D'ailleurs, je l'ai vu en fin de semaine au défi embarque. Marc-André, il est vraiment, vraiment content. Je le salue. Ben heureux de se retrouver sur scène avant les trois accords. Mais là, on a parlé aussi de toutes les autres activités qu'on va proposer. Ça va ouvrir à 14h au parc Daniel Johnson. Puis bon, vous le savez, habituellement, c'est une grande journée familiale. Il y aura des jeux gonflables, un mur d'escalade, du maquillage, de la danse aussi. On a des spectacles du cirque Kikas qui seront là également. Le retour de l'omelette géante, hein, vous le savez. C'est plus qu'une tradition à grimper l'omelette géante. Et à 19h15, on va commencer c'est le show que j'aurai le plaisir d'animer encore une fois cette année. J'ai bien, bien hâte de jaser avec les gars des trois accords. On a une thématique aussi cette année en 2026, puis ça, c'est à travers la province, c'est pas juste ici. On va rendre hommage au 75e anniversaire de naissance de Guy Lafleur, qui aurait eu 75 ans. J'ai pas besoin de vous expliquer à quel point il a été important pour le Québec. Donc, vous voulez avoir les détails, ben je vous invite à vous rendre sur le site de vccgranby.org/fête-nationale. Vous allez avoir tout le calendrier. Vous pouvez passer par notre section nouvelle du M105.ca également.
2: On a une nouvelle chanson de Laurence Nerbonne depuis un moment. C'est celle-ci et on vous la tourne dans quelques minutes.
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0: connaissez-vous la chanson des Tonges? C'est dans le film Camping.
1: J'adore les nouveaux mots que tu nous apprends, Madame.
0: Alors,
1: Marielle.
0: Tout le monde marche avec, et tape avec des tongs dans les mains. Bon. Ce sont des gogoons.
2: Oui, c'est ça. Expliquons qu'est-ce que des tongs, parce que je savais pas que c'était le bon mot.
0: Ouais.
2: Des gogoons.
1: C'est le terme français. Ben, c'est les Français, ils vont dire des tongs.
2: Ah, d'accord.
0: C'est la journée tongs. Nationale des tongs. C'est tellement drôle, ce film-là. Si vous avez jamais écouté Camping 1 et 2, deux films français vraiment très drôles. Et, tu sais, Martin, toi, quand arrive le printemps,
2: j'ai d'un pied ce matin.
0: Tu les sors, tes tongs.
2: Ben oui, quand il fait chaud. Ça, c'est...
0: Mais il y a des gens qui refusent de porter ça parce que ça leur fait mal, la petite...
1: Oui, aux orteils, là.
0: Oui, parce que entre les orteils,
2: ouais.
0: Tu sais.
2: Ouais.
0: Il y a des gens qui refusent catégoriquement parce que tu peux pas mettre vraiment un plaster dans ce coin-là, c'est difficile. Puis là, ça use ton bout d'orteil. Ben, toi, t'es
2: habitué. Ça va, moi.
0: T'es peut-être habitué.
2: Ouais, je suis rendu habitué.
0: Puis, ça...
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1: Fameux.
2: Puis ils font plein de ils essayent de nous faire des looks originaux. Je trouve ça encore plus laid.
3: Écoute, moi, je vais aller dans...
4: Il y a les plateformes maintenant. Il y a les crocs plateformes.
2: Puis, tu sais, moi, je fais du bateau. Il y a des crocs de bateau.
1: Oh, des crocs de bateau.
2: Je les trouve laid pareil.
4: En fait, j'allais dire, justement, pour moi, les crocs, c'est dans des circonstances sur des bateaux. Il y a de l'eau où c'est idéal.
2: Ouais.
4: Vraiment. C'est le soulier par excellence.
2: Pas ça. Bon. Toi, est-ce qu'il y a quelque chose que tu porterais pas?
4: Moi, j'ai pas une tête à chapeau.
2: Okay.
4: J'ai juste, tu sais, les gros chapeaux un peu...
2: Un chapeau Gilligan?
4: Non.
1: Fait que toi, être britannique, tu serais mal prise.
4: Je serais très mal prise. Ah, mais les Fedora. Moi, tu me mets un Fedora... Tu sais, les petits chapeaux de paille, là, un peu.
2: Ah,
4: là.
2: OK, ouais.
4: Non, mais j'ai juste pas une tête à chapeau. J'ai une ouverture, par contre.
1: OK.
4: Je vais tester. Mais ouais. Non, généralement, okay. Ça marche pas.
2: Pas de chapeau pour toi, pas de Martin? Chapeau.
1: Ah ben là, si on parle d'été, les speedos, on oublie ça.
2: Non!
1: Oh,
2: ça,
1: mon
2: je te
1: Dieu.
2: Verrais.
1: On oublie ça. Non, mais je vais laisser ça à Jean Moreau. Je sais qu'il y avait une fixation là-dessus, notre collègue Jean. Mais on s'en jase.
2: C'est moi
1: qui
2: avais une fixation sur voir Jean Speedo. Je sais pas d'où c'est parti, d'ailleurs.
1: Je sais pas, mais c'est un running gag.
2: Mais à chaque fois que je vais en vacances avec Marie-Ève Morancy, qui est notre ancienne collègue, ouais. Ben on prend du monde en photo en Speedo. Si tu portes un speedo, tu te retrouves probablement dans notre top.
1: Non, mais déjà, ça arrivera pas avec moi. Je suis désolée.
2: Parfait. Écoute, on en a vu un en Martinique. Son speedo était jaune flash avec des petits ananas dessus.
1: Fait que tu vois juste ça.
2: C'est ça, exactement.
4: Tu peux pas détourner le regard.
2: Alors, qu'est-ce que vous ne porteriez absolument pas?
1: Ça cache pas grand-chose non plus.
2: Venez répondre pendant l'été sur nos différentes plateformes. Ça peut être par texto, ça peut être par Facebook. Gênez-vous pas, texto 450-900-0105. On s'en va vers les infos.
4: Oui, alors on va revenir sur Stephen Guilbeault qui s'apprêterait à quitter la vie politique pour
2: alors,
4: de bon.
2: À ne pas manquer aux infos, mais d'ici là...
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1: Bon mercredi, 27 mai, 7 heures. On a actuellement 17 degrés aux infos M105. Florence est là ce matin pour parler de Stephen Guilbeault qui s'apprêterait à quitter la vie politique.
2: Oui, qui s'apprêterait à démissionner de son poste de député fédéral. Selon des sources de la presse canadienne, M. Guilbeault devrait en informer le caucus libéral aujourd'hui. Ce dernier s'est montré de plus en plus déçu ces derniers mois par les reculs enregistrés en matière de politique climatique sous le premier ministre Mark Carney. Il avait d'ailleurs démissionné du cabinet l'année dernière après la divulgation de l'accord énergétique conclu entre Ottawa et l'Alberta. Et depuis lors, M. Guilbeault a critiqué à plusieurs reprises l'approche de son propre gouvernement en matière de politique climatique. Alors, M. Guilbeault qui semble refroidi, tout ça semble être pris en compte finalement dans son processus qui l'amènerait à démissionner pour de bon. À l'échelle locale maintenant, la ville de Waterloo a annoncé hier le lancement de plusieurs nouveautés récréo-touristiques, culturelles et numériques pour la saison estivale. Elle en a aussi profité pour annoncer un changement de nom. La plage municipale devient maintenant le parc du lac Waterloo, un nom qui reflète mieux tout ce que le site a à offrir. Alors, parmi les nouveautés pour cet été, la ville propose notamment un circuit de géocaching. C'est une activité qui ressemble un peu à une chasse au trésor et qui se fait avec l'application mobile Geocaching. Donc, ça permet de découvrir différents coins de la ville finalement, tout en s'amusant à se repérer avec des coordonnées géographiques et en terminant après plusieurs mois de travail avec le service de sécurité incendie et de sécurité publique. La réserve naturelle de Waterloo est maintenant intégrée à la plateforme Ondago. Les sentiers sont géolocalisés, ce qui rend les déplacements beaucoup plus simples pour les marcheurs. Toujours à l'échelle locale, à Saint-Paul-d'Abbotsford, l'école Micheline Brodeur a célébré son 100e anniversaire samedi dernier lors d'un événement rassembleur tenu sur le site de l'établissement. Plusieurs centaines de personnes, dont des élèves actuels, mais également des anciens élèves, des membres du personnel, des familles et des dignitaires, ont pris part aux festivités pour souligner ses 100 ans. Pour souligner ce centenaire, justement, une programmation variée était offerte, animation, musique, jeux et moment marquant de la journée, le dévoilement d'une capsule temporaire destinée à préserver des souvenirs pour les générations futures, peut-être dans les 100 prochaines années, qui sait. La direction et les partenaires ont profité de l'occasion pour rappeler le rôle essentiel de l'école au cœur de la communauté. Alors voilà l'essentiel de vos infos, détails, autres nouvelles au m105.ca.
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5: Match numéro 4 ce soir au Centre Bell entre le Canadien et les Hurricanes de la Caroline. Match numéro 4 de la finale d'Association de l'Est. On vous rappelle que les Hurricanes mènent la série 2-1. Par contre, on connaît déjà l'opposant de l'équipe gagnante de cette série parce que les Golden Knights de Vegas ont éliminé l'Avalanche du Colorado en 4 matchs. Ça, c'est une grande surprise. On a emporté le dernier match hier 2-1. L'Avalanche qui avait été la meilleure équipe en saison régulière, qui avait connu quand même assez de facilité depuis le début des série. Donc, les Golden Knights se retrouvent en finale, une première depuis 2023, où ils avaient gagné la Coupe Stanley, d'ailleurs. Ça sera intéressant de suivre contre qui maintenant. Championnat du monde de hockey, victoire du Canada hier 3-2 contre la Tchéquie dans son dernier match de la phase préliminaire. On s'en va en quart de finale et on va affronter les États-Unis. À Roland-Garros, au tennis, Félix Auger-Aliassime a défait l'Allemand Daniel Altmaier en 5 manches. Il a passé 4h16 sur le terrain. C'est énorme pour un match de tennis. Encore plus quand on sait qu'il fait vraiment chaud en Europe. En ce moment. Il va passer au deuxième tour. C'est terminé pour Denis Shapovalov. Lui, il a perdu face à Aimé Faria, le Portugais, en 3 manches. Et Victoria Mboko, elle, a défait la Tchèque Nicola Bartunkova en 2 manches pour passer au tour suivant. Je termine avec les guerriers juniors élites qui jouaient hier au stade Napoléon Fontaine. On a subi un revers de 12-11 face au Duc de Longueuil.
1: Si vous êtes des fans de Jeff Posé, qu'on connaît comme auteur-compositeur principal, guitariste des Cowboys fringants, sacré d'ailleurs auteur-compositeur de l'année au Gala de la Disque 2022, 2024, ben sachez qu'il vient offrir deux spectacles au MTLUS les 4 et 5 juin. Il y a aussi une tournée estivale, donc il va se promener à différents endroits. Sherbrooke à la fête du Lac des Nations cet été. Là, je regarde si on en a dans notre coin. Sinon, ben c'est pas mal 2027 du côté de Saint-Hyacinthe. Alors, le plus près de nous, là, c'est ça, Saint-Hyacinthe et Sherbrooke. Aujourd'hui, c'est une journée où est-ce qu'on prévoit un petit peu de tout, c'est-à-dire que oui, on a des percées de soleil, on a des nuages, on prévoit peut-être même de la pluie en après-midi, maximum à 21 degrés. Et ce soir, cette nuit, c'est des nuages avec un minimum à 11 degrés. On commence la journée avec 18 degrés. J'ai cliqué dessus, ça a comme augmenté en même temps que je le disais. Ici à Granby, même chose du côté de Bromont.
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1: On veut savoir aujourd'hui sur nos différentes plateformes, mais qu'est-ce que vous ne portez absolument pas autant l'été? Ben, j'allais dire autant. L'été.
5: On y va l'été.
1: Hein, mettons des gougounes. Il y a des sandales pour Lauriane qui est venue m'écrire par texto 450-900-105. Elle dit « Je refuse de porter des sandales. J'haïs ça. »
5: Il y en a beaucoup qui n'aiment pas ça.
1: Moi, ça fait des années que je n'ai pas porté de bikini. Ah. Et je n'en porterai pas non plus. C'est terminé. Ouais, voilà.
2: C'est terminé.
1: C'est fini. Continuez mes réponses aux différentes plateformes.
5: Voilà.
1: Madonna, Sabrina Carpenter, nous chante « Bring Your Love ».

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2: On va commencer avec un duo particulier.
3: Oui, puis je sais pas si vous seriez prêt à aller voir ce spectacle-là. Paul McCartney veut chanter avec quelqu'un à titre posthume qui a repris l'une de ses chansons et j'ai nommé Prince. Voici à la façon Prince dans un spectacle de Long and Winding Road de Paul McCartney.

0: Paul McCartney qui a eu cette idée de collaboration posthume parce que non seulement il encense Prince pour son talent à la guitare, mais comme Prince chantait souvent sa chanson pendant ses spectacles et qu'il a reçu l'enregistrement, il s'est dit, ben, pourquoi pas faire un duo? Alors, ça reste à suivre. J'ai hâte de voir ce que ça pourrait donner.
1: Restons dans le posthume. Ouais. Allons-y avec Ozzy Osbourne qui pourrait être de retour. 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
0: 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Près d'un an après la mort de cette légende de la musique, sa famille qui a dévoilé un projet qui fait pas l'unanimité pour les admirateurs, la création d'un avatar numérique fait avec l'intelligence artificielle qui permet de recréer la voix, l'apparence et la personnalité du membre fondateur de Black Sabbath. Alors, on dit que Ozzy numérique pour répondre à des questions, parler à des visiteurs, apparaître sur des écrans interactifs aux États-Unis et au Royaume-Uni à compter de 2026. Les gens étaient pas contents. La famille de Ozzy a dit, avant qu'il décède, on a parlé avec lui de ce projet-là et il était d'accord.
1: Ben. À quel point c'est utile maintenant, mais bon, ouais, ça c'est...
0: Mais là, on s'en va vers là, hein, ouais, beaucoup de gens qui vont... Son fils dit, ça va faire en sorte que tant qu'il y a des ordinateurs qui vont exister, mon père va comme être encore là, d'une certaine façon.
1: Je pense qu'il y avait quand même légué déjà quelque chose pour pas qu'on l'oublie, mais en tout cas, allons-y avec des vraies personnes sur scène. Parlons de calendrier.
0: Oui, ça jeudi au Palace de Granby. Il n'y a plus rien qui presse.
1: Encore
0: Cain! Cain va être là! Ce vendredi 29 mai au Palace, c'est Dave Godet. Samedi et dimanche, voilà, Maison de la culture de Waterloo, c'est l'ensemble vocal Les Voisins. Samedi à l'Espace Fusion de Cointville.
1: Cain!
0: Simon Delisle, lui, va être au Théâtre du Lac-Brome. Ça s'est présenté ce samedi. Et toujours au Théâtre du Lac-Brome, dimanche, on vous présente le guitariste Luca Stricagnoli. Je vous le dis, aujourd'hui, on met à profit mes cours de diction. Alors, c'est un guitariste.

théâtre du Lac-Brome en fin de semaine parce que, oui, il y a Lucas, mais il y a aussi de la viole de gambe. On en a parlé tantôt. C'est un instrument à cordes, la viole de gambe, et l'artiste qui va offrir ça, c'est Alice Boissino Gustavino, voilà, et ça ressemble à ceci. Beaucoup de musique classique en fin de semaine. Et toujours dimanche du côté de Bromont à l'espace culturel, c'est le duo Fortin-Poirier. Et là, c'est du piano qui est à l'honneur. Alors, on s'ennuie pas en fin de semaine dans notre région. Bon, mercredi, on est déjà rendu au milieu de la semaine. On va se parler du réseau routier qui va coûter plus cher à réparer. Ben oui, pourquoi? On vous donne plus de détails après Milky Chance, Living in a Haze à 7h13 avec l'équipe d'M105 le matin.

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2: Heureusement, on pourra économiser sur nos fruits et légumes coupés parce qu'on va...
3: on va sauver 50$ par année, je vais te le préciser.
2: Ouais, puis ça va coûter plus cher pour nos routes.
3: Oui, en fait, ça va coûter plus cher que qu'est-ce que le ministre, M. Girard, nous laissait entendre. Ministre des Finances et des Infrastructures, qui était en commission parlementaire mardi et qui disait... Le déficit pour le réseau routier, là, c'était 24,5 milliards de dollars. Ça veut dire qu'on est en retard de ça pour l'entretien de nos routes. Là, on parle de routes, de ponceaux, de structures et aussi de ponts municipaux. Par exemple, le pont qu'on va refaire sur la rue Robinson, c'est le gouvernement qui paye pour ça, OK? C'est pas 24,5. Ce matin, on peut lire sur les différents médias de Québécois là, que c'est 31 milliards de dollars, finalement. Ils ont mis la main sur un document explicatif qui a été présenté à l'égard du ministère des Transports dans les deux dernières semaines. Alors, c'est pas 24,5, comme disait le ministre, mais plutôt 31. Puis pourquoi il y a une différence entre les deux? C'est parce que M. Girard avait entre les mains des données qui... en fait, des chiffres qui reposaient sur des données de 2024. Là, on a des chiffres qui reposent sur des données de 2025.
2: Aha!
3: Alors, ça veut dire que nos routes sont encore plus en mauvais état qu'en 2024.
2: On n'est pas très surpris. Ben, on se promène dessus puis on s'en rend compte assez facilement.
3: Et normalement, c'est le genre d'informations qu'on a en début d'été, ça. Là, ce qu'on comprend, c'est que le gouvernement voulait retenir ces chiffres-là et les sortir juste à l'automne. Tiens. Je vous rappelle qu'il y a une campagne électorale cet automne. Juste l'état des chaussées, là. On parle de refaire des routes, là. C'est un déficit de 13,4. On est passé à 18,9. Et il faut juste dire que les coûts de réfection ont explosé depuis 2018, là. On parle d'une facture. Là, on parle d'un kilomètre d'asphalte, OK? Juste un kilomètre. Ça coûte 64% plus cher. Et les investissements... ont pas suivi, bien évidemment, c'est beaucoup d'argent. Et quand on a questionné M. Girard en commission parlementaire mardi là-dessus, pourquoi on n'avait pas autant investi, il a fait savoir qu'on avait décidé là, de prioriser d'autres secteurs comme la santé et l'éducation. Reste que pas mal tout le monde qui travaille dans la construction, dans les routes, là, espère que l'argent va venir parce que, je sais pas si vous avez remarqué, mais c'est pas agréable toujours conduire, hein? Les routes sont pas super belles, puis on fait juste patcher alors que de réparer. Mais c'est ça, ça coûte cher. Alors, on verra ce que ça va donner. C'est quand même beaucoup d'argent, 31 milliards de dollars.
2: Ouais. Pendant que vous vous préparez, on a sélectionné pour vous autres des artistes que vous aimez, notamment Eric et Sonny Caouette. Ce sont deux frères. C'est le nom de leur band. Ils viennent nous chanter dans quelques minutes, 33 tours.
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0: Les deux frères, 33 tours à 7h25 à M105. Bon début de journée. On veut saluer des gens qui sont des bons collaborateurs de M105. Je sais pas si vous voyez ces temps-ci les gens qui courent en gang, qui courent en groupe. Ben là, c'est avec Fartlek Run Action, Mike Morin, qui est mon coach de course, qui est un coach expérimenté, qui est certifié par la Fédération québécoise d'athlétisme, qui vous invite tous les mardis à 17h30 au Pharma Proxime sur la rue Denison, si vous voulez aller courir en gang. 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Et je le salue, Mike, lui, avec toute sa gang. Info M105 dans les prochaines minutes. Florence?
1: Oui, on va parler d'un homme qui a perdu la vie après une chute dans la rivière Yamaska.
2: Et notre chanson Walkman s'en vient. Et vous allez le voir, on a déterré un gros succès qui va faire sourire. Un indice, mettez vos pantalons à l'envers.

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9: Hey, j'ai toujours rêvé de dire « ajustez votre appareil, il est 7h30 précise! » On a 18 degrés. Aux infos M105, Florence, un homme perd la vie après une chute dans la rivière Yamaska.
10: Oui, alors en fin de soirée, la Sûreté du Québec de la Montérégie a reçu un appel concernant la chute d'un homme dans la rivière Yamaska. Arrivés sur les lieux, les policiers ont repêché l'homme qui était dans un état critique. Ils ont procédé à des manœuvres de réanimation avant son transport vers un centre hospitalier où son décès a malheureusement été constaté. Une enquête est présentement en cours. Toujours à l'échelle locale, l'équipe de natation Les Courants de Granby ont officiellement annoncé leur lancement hier et accueilleront leurs premiers membres de la prochaine rentrée scolaire, selon le communiqué transmis auprès des médias. Selon le dit document, les fondateurs souhaitent miser sur une approche moderne, centrée autant sur le plaisir et le bien-être que sur la performance. L'équipe de nouvelles d'M105 a tenté en fait de rentrer en contact avec les fondateurs. Malheureusement, on n'a toujours pas de retour pour l'instant. Alors, entre-temps, la population est invitée à suivre le projet en ligne afin de contribuer à son développement et à son succès, encore une fois pour les citer, et à préciser en terminant que la création de cette équipe fait suite à plusieurs controverses avec l'équipe Les Loutres de Granby. Et terminons cette fois-ci à l'échelle nationale puisque le premier ministre du Manitoba, Wab Kinew, a demandé à la première ministre albertaine, Danielle Smith, de reporter le référendum sur la séparation qui est prévu cet automne. Lors de la réunion des premiers ministres de l'Ouest, il a d'ailleurs souligné l'importance de l'unité pour mener à bien des projets comme le pipeline vers la Colombie-Britannique. Madame Smith a défendu le droit des Albertains de se prononcer tout en insistant sur les besoins d'unité et de stabilité. Les autres premiers ministres ministres, pour leur part, qui étaient présents, ont également exprimé leurs préoccupations, jugeant ce projet néfaste pour les relations interprovinciales. Un projet, d'ailleurs, qui fait beaucoup parler à l'échelle nationale présentement. Alors, voilà l'essentiel de vos infos. Détails, autres nouvelles, om105.ca.
11: Match numéro 4 de la finale de l'Association de l'Est dans la Ligue nationale de hockey ce soir. Ça se passe au Centre Bell. Le Canadien qui reçoit les Hurricanes de la Caroline. Le match est à 20h. Je vous rappelle que les Hurricanes mènent la série 2-1. Ailleurs dans la Ligue nationale, les Golden Knights de Vegas ont éliminé l'Avalanche du Colorado en 4 parties grâce à la victoire de 2-1 hier. C'est une énorme surprise dans le monde du hockey, surtout que l'Avalanche était la meilleure équipe en saison régulière et qui avait eu quand même un parcours éliminatoire assez simple depuis le début. Donc, les Golden Knights de Vegas ont maintenant leur place en finale de la Coupe Stanley. Ils y étaient en 2023. Ils avaient gagné d'ailleurs la Coupe cette année-là. On verra s'ils affrontent le Canadien ou les Hurricanes. Championnat du monde de hockey, la victoire du Canada 3-2 contre la Tchéquie. Dernier match de la phase préliminaire. Le Canada qui a maintenant rendez-vous avec les États-Unis en quart de finale. Au tennis à Roland-Garros, Félix Auger-Aliassime a trimé dur hier face à l'Allemand Daniel Altmaier. Il a remporté le match en 5 manches, 4h16 de jeu. Dans une grosse chaleur en plus en Europe, il fait très chaud en ce moment. Félix qui passe donc au tour suivant. Même chose pour Victoria Imboko, elle a défait la Tchèque Nicolas Bartunkova en 2 manches. Malheureusement, c'est terminé pour Denis Shapovalov qui a perdu contre le Portugais Yemi Faria en 3 manches. Et puis les guerriers junior élite, une défaite hier de 12-11. Face au Duc de Longueuil, ça se passait au stade Napoléon-Fontaine.
9: Aujourd'hui, c'est alternance de soleil et nuages avec un maximum à 21 degrés. Et ce soir, cette nuit, c'est les nuages qui s'installent avec un minimum à 11. 18 degrés, c'est ce qu'on a du côté de Granby. 17 du côté de Bromont.
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9: Pour notre chanson Walkman de ce matin, Martin a dit, on a juste à penser au fait que ces gars-là s'habillaient avec les pantalons à l'envers. C'était vraiment leur marque de commerce dans les années 90.
11: C'est les gros jeans loose.
9: Exactement.
11: Attachés en arrière.
9: Alors, Chris Kelly, alias Mac Daddy, et l'autre Chris Smith, alias Daddy Mac, n'avaient que 13 ans lorsqu'ils ont été découverts. La chanson qu'on vous tourne ce matin, qui est notre chanson Walkman, c'est leur plus grand succès numéro 1 du Hot 100 pendant 8 semaines, vendu à 4 millions d'exemplaires. On vous offre, c'est mon choix, Criss Cross avec Jump.

0: C'est notre chanson Walkman, Criss Cross avec Jump, puis on se disait à micro fermé, c'était à la même époque que Jump Around. La chanson est sortie juste un petit peu avant Jump Around, mais c'était quand même la même thématique, c'est le même genre. Ça fait du bien d'entendre ça ce matin.
1: L'année du fait qu'on sautait, en 1992.
0: Exactement. Emmanuel Dubé des Cuisines Collectives avait même des souvenirs là-dessus. Tu parlais du café étudiant.
2: Absolument. Le café étudiant, Massé Vanier, radio étudiante, tout le monde sautait. C'était très plaisant.
0: Écoute, quand
1: mais
0: même.
1: Tout le monde gardait ses pantalons du bon bord. Hey, j'aurais aimé être là dans le brainstorm, moi.
0: si vous avez des idées de chansons pour notre portion Walkman, gênez-vous pas de nous écrire par texto 450-900-105 ou encore nous écrire un courriel. Si vous écrivez à matin@commercialm105.ca, ça vient à toute l'équipe. Emmanuel Dubé, t'es là aussi en tant que porte-parole pour les cuisines collectives et c'est toi qui fais pour nous le survol des rabais qu'on peut retrouver cette semaine. 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
0: 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Voici la gang de Sale Barbe avec Good Lord à 7h41. J'espère que votre aller au travail se déroule bien au son de la radio de la Haute-Yamaska. 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

0: J'attends tout le temps le petit coup de guitare à la fin avec la gang de sale barbe. On veut savoir aujourd'hui, parce que on a parlé, pourquoi qu'on a parlé de ça tantôt, des tongs, puis des, c'est la journée nationale des gougounes. Mm-hmm. Ouais, exactement. Et moi, je disais qu'il y a des gens qui refusent de porter ça parce que ça leur fait mal, l'espèce de petite branche entre les orteils. Qu'est-ce que vous refusez de porter l'été? Et on a plusieurs réponses sur notre page Facebook, la gang M105.
1: Ouais, des affaires simples. François Duhamel parle de camisole. Je suis d'accord. Moi, je suis pas un gars. Mon gars triple là-dessus. Moi, non, j'aime pas ça.
0: T'es pas un gars camisole.
1: Non. Marianne Meunier parle des bas dans ses sandales.
0: Moi aussi, je
1: Florence en parlait tantôt hors d'onde. Bon, les crocs et tout ça, les bas dans les sandales, c'est revenu. Il y a une affaire qui est revenue 2-3 fois. C'est le fameux costume de bain à la Borat.
0: Ah, mon Dieu,
1: espèce
0: oui!
1: De truc en V qui vient comme juste cacher ce qu'il faut que ça cache.
0: Il y a comme un petit bout, ça ressemble à un petit bout comme de les gens qui mettent des kits de vélo, là. Tu sais, ça tient les épaules,
1: y a rien
0: puis après, ça tient le paquet.
1: Ça vient juste cacher ce que ça a à cacher. Effectivement, non plus. C'est pas ça.
0: Beaucoup d'images.
1: Oui. Raymond, lui, parle d'un chapeau de cow-boy. Et puis, René Dufresne parle des chandails Beden. Puis le maillot qui entre dans la poulie. Elle dit que c'est pas confortable.
0: Le maillot qui entre.
1: C'est le style brésilien, ça, là? C'est moi que ça s'appelle?
0: Oui.
1: Florence, on aurait besoin d'elle là, en tout cas.
0: Pour qu'elle nous dise si c'est ça le nom. Pourquoi qu'elle connaîtrait ça plus que quelqu'un
1: plus
0: quiconque?
1: Jeune, c'est plus dans sa génération.
0: C'est plus dans sa génération. Bon, ça y est. C'est drôle, ça, ce que tu viens de dire.
1: Mais non, mais... Je suis d'accord, okay. René, c'est vrai que ça n'a pas l'air confortable.
0: Non, effectivement. Alors, merci pour vos nombreuses réponses. On a eu plein d'images pendant que vous vous rendez au travail, peut-être.
1: Un Borat.
0: Oui, c'est très, très drôle. Pour vrai, là, le Borat, là, non.
1: Je connais pas grand monde qui le ferait.
0: Effectivement.
1: Chapeau comédien, parce que lui, il l'a fait.
0: Comme il se doit. Parlant de chapeau de cowboy, on va vous offrir Matt Lang avec She Stole My Truck dans les prochaines minutes. Et on va aussi aller se parler du tournoi de golf des gens d'affaires. Ça s'en vient dans la région.
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1: Avec Matt Lang, She Stole My Truck à M105. Tu le disais, micro fermé dans tous les festivals hein, cet été probablement.
2: Ah oui, dans un festival près de chez vous.
1: Et sinon, au Palace de Granby, le 22 janvier 2027, vous pourrez sortir votre chapeau de cowboy. J'espère par exemple que le truck qu'elle a volé hein, dans She Stole My Truck, c'est pas un des trucks de Samuel Lamoureux, notre invité ce matin, parce que c'est le président d'honneur du tournoi de golf Les gens d'affaires. Puis Samuel Lamoureux, il est justement pour une compagnie de truck. Alors, il est avec nous au bout du fil. Salut, Samuel.
3: Bonjour, ça va bien?
1: Oui, vous n'êtes pas fait voler un truck par la fille dans la chanson. Oui, c'est ça, c'est Kim Ross. Dans la, la chanson.
3: Non, je pense pas que c'est chez nous.
1: Non, c'est pas chez vous. Okay, parfait. C'est bien protégé. Tu es là pour nous parler du tournoi de golf des gens d'affaires qui se déroule le 10 juin prochain. Donc, ça approche à grands pas. Donne-nous un peu de détails sur la journée. Qu'est-ce que les gens qui participent vont vivre?
3: Ben parfait. Ben premièrement, cette année, c'est la 46e édition du tournoi, excusez-moi. Quand même un événement qui date de plusieurs années déjà. C'est sûr que bien sûr, il va y avoir du golf pendant la journée. On s'en cache pas, mais sinon, l'organisation, on a vraiment fait un gros travail. On prend soin de notre monde toute la journée. Commencer avec un beau brunch déjeuner pour partir la journée réseauté avec la communauté d'affaires de la ville. Après ça, c'est sûr que sur le terrain, pendant la journée, on essaie de rendre ça dynamique. Il va y avoir de l'animation. Il y a une vingtaine d'entreprises qui vont être là pour animer un petit peu ce qui va se passer pendant la journée. Puis on finit ça avec une soirée, cocktail dînatoire, en camp silencieux, puis bien sûr, réseautage à travers de tout ça. Puis cette année, on a une petite nouveauté aussi dans le but de que tout le monde finisse la journée de façon sécuritaire. On a un service de raccompagnement qu'on a aussi ajouté là, pour être sûr que la soirée se finisse en beauté.
2: Bon, on le sait, c'est de l'argent qui est amassé par le club optimiste de Granby. À quoi concrètement va servir les sous?
3: Parfait, ben effectivement, ça s'en va tout à. Ben en fait, Opti Jeunesse maintenant, ça a changé de nom, je pense, l'année dernière. Donc à chaque année, il y a un peu plus de 60 000 $ qui est ramassé pour la cause. Puis c'est sûr que le Club Optimiste, c'est une cause qui est là depuis longtemps aussi, mais c'est vraiment pour les jeunes. Donc, ça, on ramasse de l'argent pour les jeunes. Ils font un paquet d'activités pendant l'année, que ce soit culturel, sportif, science, un paquet d'activités pour nos jeunes. Il y a aussi une grosse activité qui est la remise de cadeaux dans le temps des fêtes à Noël pour les familles un peu moins nantis. Donc vraiment, c'est pour aider notre jeunesse à être des bons adultes de demain.
1: Et pourquoi, Samuel, pour toi en tant que président d'honneur, mais aussi les gens d'affaires qui participent année après année, c'est important justement de soutenir ce genre d'organisme-là?
3: Ben, tu sais, c'est sûr que nous, on a été choyés, je pense. J'ai eu la chance d'avoir une bonne famille et tout ça, mais c'est pas le cas de tous. Puis c'est important pour moi et tout le comité organisateur, je dirais, d'être là pour les bonnes raisons, d'aider notre jeunesse aussi à avoir la même chance que notre voisin, si on veut. C'est pas tout le monde qui part avec la même chance dans la vie. Fait que je pense que c'est important pour ça. De redonner, je pense qu'on peut se considérer comme choyé. Donc, de redonner à notre communauté, c'est super.
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1: Il y a des billets qui sont aussi disponibles au coût de 75 $. Tout l'argent va bien sûr au Club Optimiste pour soutenir nos jeunes. On cherche aussi des commanditaires pour notre encan silencieux, comme je disais tantôt. Donc, s'il y a des entreprises qui souhaiteraient offrir un prix ou avoir une certaine visibilité pendant l'encan, il nous reste encore aussi de la disponibilité pour ça. Donc, j'invite les gens à m'écrire soit par courriel ou m'appeler chez Camion BL au 378-0413. Puis, bien sûr, ça nous fera plaisir là, de regarder avec les entreprises comment ils peuvent contribuer à cette belle cause et soutenir nos jeunes pour le futur.
2: Bien, on donne le numéro de téléphone, c'est le 378-0413 pour te rejoindre chez Camion BL en tant que président d'honneur, Samuel Lamoureux. Merci beaucoup d'avoir discuté avec nous ce matin.
1: Ben merci à vous.
2: Puis oublie pas de faire tes étirements pour le golf.
1: Oui, certainement.
2: Important. Okay. On néglige souvent les étirements, mais c'est très important. C'est le 10 juin, le tournoi de golf des gens d'affaires. Dans quelques minutes, tu vas être là, Florence, pour les infos M105.
3: Oui, alors je vais parler du ministère de la Santé du Québec qui fait face présentement à une explosion des coûts. On va en reparler.

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11: On a quand même de belles percées de soleil en ce mercredi 27 mai. Il est 8 heures. On a actuellement 18 et aux infos M105. Florence est là aujourd'hui. Le ministère de la Santé du Québec fait face à une explosion des coûts.
12: Oui, pour

0: Des projets informatiques dont le développement de l'orchestrateur de rendez-vous maintenant estimé à plus de 100 millions de dollars. Alors, la ministre Sonia Bélanger a défendu cette hausse hier, expliquant que la décision de créer des solutions internes s'inscrit dans les recommandations de la commission Galland pour renforcer l'autonomie du gouvernement. Ce dépassement dénoncé par l'opposition s'ajoute à d'autres projets coûteux comme le CIFA, dont la facture dépasse présentement les 330 millions, alimentant les critiques justement sur la gestion des finances publiques. Malgré tout, la ministre se dit fière des récentes avancées, notamment le déploiement du dossier santé numérique dans certaines régions. À l'échelle locale maintenant, il y a la ville de Waterloo qui a annoncé hier le lancement de plusieurs nouveautés récréo-touristiques. Elle a aussi profité pour annoncer un changement de nom. La plage municipale devient maintenant le parc du lac Waterloo, un nom qui reflète, selon la ville, mieux tout ce que le site a à offrir. Et parmi les nouveautés pour cet été, la ville propose un circuit de géocaching. Donc, c'est quoi le géocaching? C'est une activité qui ressemble à une chasse au trésor et qui se fait avec l'application mobile géocaching. Ça permet de découvrir au final différents coins de la ville. Et en terminant, après plusieurs mois de travail avec le service de sécurité incendie et de sécurité publique, la réserve naturelle de Waterloo est maintenant intégrée à la plateforme Ondago. Les sentiers y sont géolocalisés, ce qui rend les déplacements beaucoup plus simples pour les marcheurs. Et en terminant toujours à l'échelle locale, la programmation 2026 de la Fête nationale du Québec à Granby a été dévoilée hier par Vie culturelle et communautaire de Granby. On en parlait d'ailleurs un petit peu plus tôt. Donc, les célébrations se tiendront, je le rappelle, le 24 juin au parc Daniel Johnson avec une offre d'activité familiale. La soirée musicale ensuite va débuter à 19h15 avec une prestation locale. Ensuite, montera sur scène les trois accords à 20h45. Et la soirée va se conclure avec un feu d'artifice à 22h15. La thématique cette année, donc de rendre hommage finalement au 75e anniversaire de naissance de Guy Lafleur. Je rappelle aussi que les chaises seront permises et qu'un service de navette gratuit sera offert pour faciliter l'accès au site. La programmation complète est disponible en ligne au VCC Granby. Alors voilà, c'était l'essentiel de vos infos. Détails, autres nouvelles au m105.ca.
1: C'est important, les chaises.
0: Les chaises. C'est important. Ça a été précisé par la coordonnatrice d'ailleurs.
1: C'est vraiment important. Parlant de chaises, il y en a beaucoup qui vont peut-être avoir de la difficulté rester assis dessus ce soir, alors que c'est le match numéro 4 entre le Canadien et les Hurricanes de la Caroline. Ça aura lieu au Centre Bell, match numéro 4 de la finale de l'Association de l'Est. Les Hurricanes qui mènent la série 2-1. Dans l'autre série, dans l'Ouest, ben, c'est terminé. Les Golden Knights de Vegas ont éliminé l'Avalanche du Colorado en 4 matchs grâce à une victoire de 2-1. Une surprise parce que l'Avalanche avait été la meilleure équipe dans saison régulière, avait été une des meilleures équipes en série aussi. De les voir partir en 4 matchs, c'est un peu étonnant. Les Golden Knights qui s'en vont donc en finale de la Coupe Stanley. Une première présence depuis 2023, année où ils avaient remporté la Coupe. C'est championnat du monde de hockey. Le Canada l'emporte 3-2 contre la Tchéquie dans leur dernier match de phase préliminaire. On va affronter les États-Unis en quart de finale.
2: Je pense qu'on vient de te sauver.
0: Un café, un
2: gilet de sauvetage, quelque chose.
1: Tout est écrit en plus. On va affronter les États-Unis en quart de finale, voilà. Parlons tennis maintenant. Roland Garros. Félix Auger-Aliassime a défait Daniel Altmaier en 5 manches. Félix a passé 4h16 sur le terrain hier.
2: Mais c'est quelque chose.
1: C'est hallucinant. Dans les grosses chaleurs aussi, parce qu'en Europe, il fait très, très chaud en ce moment. Chapeau aux Québécois qui aura une journée de congé aujourd'hui. Je sais pas s'il va aller taper une coupe de balle, mais en tout cas, il va jouer juste demain. Félix passe à l'autre tour. Victoria Mboko aussi, elle a défait la Tchèque Nicola Bartunkova en 2 manches. Et c'est terminé pour Denis Shapovalov qui s'est incliné en 3 manches face au Portugais Yeme Faria. Et je termine avec les guerriers junior élite qui ont perdu 12-11 hier face au Duc de Longueuil au stade Napoléon Fontaine.
2: Seriez-vous prêt à aller voir une vedette virtuelle?
1: Non.
0: Hein? Une vedette, donc on parle d'une vraie personne?
2: Ozzy Osbourne, mais en virtuel.
0: Ah, oh, comme un hologramme, voilà. Ah, oh, je sais pas, hein?
1: T'hésites, c'est non.
2: OK, ouais, ben parce que ça. Là, ça va faire un an qu'il nous a quitté, Ozzy Osbourne. Sa famille a dévoilé un projet qui ne fait pas l'unanimité, la création d'un avatar numérique avec l'intelligence artificielle. Alors là, pour l'instant, c'est que à certains endroits, il va être là sur des écrans interactifs et pourra répondre à des questions, parler à des visiteurs. Ça va être aux États-Unis, au Royaume-Uni. Est-ce qu'éventuellement, il y aura un spectacle? Je sais que Céline l'avait déjà fait avec l'hologramme d'Elvis.
1: Abba l'a fait.
2: Abba l'a fait, c'est vrai, t'as raison.
1: Ça a été des gros spectacles.
2: Oui, il y a Kiss qui travaille là-dessus aussi. Mais en tout cas...
0: Il n'y avait pas eu quelque chose aussi avec Michael Jackson?
2: Ah, me rappelle pas, peut-être, par exemple. Peut-être, mais écoute, si tu veux avoir les droits de tout ça, il faudrait que ce soit sa famille qui le fasse, parce que,
1: ils s'entendent très bien, by the way, la famille des Jackson. On a vu ça quand ils ont lancé le film.
2: Pas évident. Aujourd'hui, c'est des percées de soleil à travers les nuages, un maximum à 21. Je pense que j'ai pas salué encore Steven, qui nous a appelé un petit peu plus tôt. Parce
1: il est rendu météorologue, lui.
2: Oui, hier, il me disait qu'il allait faire plus que 27. Moi, j'ai entendu Marlon tout le temps dire 27, mais ça a l'air qu'il a fait plus que 27.
1: Ça dépend. Si le thermomètre était au soleil,
2: ça se peut qu'il y ait plus chaud. C'est sûr que dans mon char, à un moment donné, il faisait 33, mais là, c'est autre chose.
1: Mais t'as l'air climatisé.
2: Oui, mais tu sais, quand tu, justement, comme tu dis, quand ton auto est au soleil, actuellement, on a 19 degrés un petit peu partout sur le territoire.

0: On est le 27 mai. Bonne fête à Michael Toulouse qui fête ses 40 ans aujourd'hui, les doigts d'Herloux. C'est de la part de ta famille, Michael, et de tes collègues chez Hypothéca. On te souhaite de passer une excellente journée. C'est également la fête de Shirley. C'est pas nommé plus que ça, mais c'est sa fête. Hey, bonne fête!
1: Ouais, on te souhaite vraiment une super belle journée. Puis gênez-vous pas pour vos salutations, vos demandes spéciales. Ça passe toujours par le texto, le 450-900-0105. D'ailleurs, il y a de plus en plus de gens qui se réunissent pour voir les matchs du Canadien en gang. Dès 18h, on m'a avisé qu'au IGA de Cowansville, on vous attend. Match sur écran géant, hamburger, hot dog, boisson. On vous invite à apporter vos chaises. Voici El Al English.

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3: Bon, des biscuits Oreo avec de la K-pop, ça fait quelque chose, ça, ensemble.
4: Si vous êtes des fans de BTS, c'est Oreo à l'effigie de la gang dès la semaine prochaine. On va avoir ça au Canada, le groupe qui a conçu 13 motifs en relief pour les gaufrettes, notamment les noms des 7 membres et le contour du bâton lumineux que les amateurs brandissent lors des concerts de BTS. Et la crème à l'intérieur va goûter autre chose. Ça va goûter la crêpe chaude fourrée à la cassonade, qui est un aliment de rue très populaire en Corée du Sud. Oreo qui a travaillé fort avec plusieurs acteurs, actrice, chanteur, chanteuse, notamment avec Selena Gomez.
3: On parle de Oreo de collection ici.
4: Exact.
3: Roxette qui s'en vient à Montréal.
4: Et tu le disais, la chanteuse de Roxette n'est plus, là, ouais. Donc on a refait le groupe, mais avec d'autres membres. Alors, c'est au Centre Bell le 14 septembre. On va célébrer le 40e anniversaire de la formation. Les billets seront mis en vente le 29 mai dès 10h sur les différentes plateformes que vous connaissez.
3: Calendrier,
4: on commence ça ce jeudi au Palace de Granby avec... La gang de Caen, on est sur la fin, on vous le rappelle, hein, ils vont bientôt tirer, débrancher leurs instruments pour toujours. Ben, quoi qu'il y en a peut-être qui vont continuer chacun de leur côté. Mais si vous voulez les voir jeudi, c'est au Palace de Granby. Vendredi au Palace, c'est Dave Godet. Samedi et dimanche à la Maison de la Culture de Waterloo, c'est l'ensemble vocal Les Voisins. Et samedi à l'Espace Diffusion de Coinsville. Ah, c'est aussi Caen. Ils vont revenir. Alors ça, c'est à ne pas manquer aussi du côté de Coinsville. Au Théâtre du Lac-Brome, c'est Simon Delisle qui va être là ce samedi. Dimanche, au Théâtre du Lac-Brome, on fait découvrir un guitariste. Il s'appelle Luca Stricagnoli. Et je peux vous dire que les mains vont vite sur la guitare.

c'est le même jour. Il y a aussi un autre spectacle, c'est Alice Boissineau-Gustavino. C'est au Théâtre du Lac-Brome et on en a parlé un petit peu plus tôt, mais c'est de la viole de gambe. De la viole de gambe, c'est un instrument à cordes aussi qui ressemble un peu à un violoncelle un peu plus petit. Alors, si vous avez envie de vivre ça, c'est au Théâtre du Lac-Brome dimanche et toujours dimanche à Bromont, à l'espace culturel. C'est Pro Musica sur la route avec Amélie Fortin et Marie-Christine Poirier. C'est le duo qu'on appelle Fortin-Poirier. Alors, quatre mains sur un piano. Elle fait beaucoup de duos récemment. Ben, en tout cas, on en a fait un avec Michael Bublé et elle a tourné aussi du côté de la France. C'est Roxane Bruno qui nous chante Hold Me Close à 8h14.

0: Roxane Bruno avec Hold Me Close à 8h16. Bon, début de journée, on est mercredi aujourd'hui. On comble votre agenda avec bien des activités à faire.
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0: Tantôt, on a parlé de tennis. Il a joué pendant 4 heures, Félix Auger-Aliassime.
1: 4 heures et quart, oui.
0: Quand même quelque chose.
1: C'est beaucoup de temps.
0: Seriez-vous capable de jouer au hockey pendant 24 heures?
1: Je pense que je m'étonnerais pas, moi.
0: Il y a un événement qui s'en vient, justement, et on va en reparler dans les prochaines minutes avec l'un des participants. Il s'appelle Jean Rainville. C'est le 24 heures de hockey. Restez avec nous.
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1: Il reste quelques jours, mais en fin de semaine, il y a des gens qui vont jouer au hockey pendant 24 heures. La personne à qui on parle, c'est un des participants dans l'équipe jouant durant 24 heures et c'est sa 7e présence en 7 éditions. Il est également vice-président de la Fondation Ma Cour d'école. Il s'appelle Jean Rainville. Bonjour Jean.
2: Bonjour.
1: Expliquez-nous, qu'est-ce que c'est le 24 heures de hockey?
2: Donc, le 24 heures de hockey présenté par Réfrigération et Climatisation Luc Terrien, c'est une équipe de 18 joueurs de hockey qui jouent pendant 24 heures. Puis cette équipe-là affronte une quinzaine d'équipes qui vont se relayer pendant ce 24 heures-là.
1: Et comment est venue l'idée de dire, hey, on va jouer pendant 24 heures au hockey?
2: En fait, la première édition, c'était en 2016. C'était des collègues de travail qui avaient eu des difficultés de santé. Une de leurs filles avait eu des difficultés de santé. Puis, entre nous, on avait décidé de faire un événement pour ramasser de l'argent pour les aider. Donc, c'est né de cette mauvaise situation de santé. Puis aujourd'hui, ben, on a décidé de poursuivre au fil des années pour aider certaines fondations.
3: Et là, on parle de Ma Cour d'école. C'est quoi cette fondation-là? À quoi va servir l'argent qui va être amassé?
2: En fait, Ma Cour d'école, c'est né cette année, en 2026. Le but de cette fondation-là, c'est d'aider les écoles primaires de la région de Grimbay. On veut aider ces écoles-là à ramasser des fonds pour aider à améliorer les cours d'école, que ce soit au niveau sportif, au niveau intellectuel, mais ça va aider toute la population de Grimbay à bouger. C'est ça le but principal.
1: Et là, combien on veut amasser?
2: En fait, cette année, l'objectif est de 20 000 $. On a de l'amélioration à chaque année. Trois dernières années, c'était 9 000, 11 000, 16 000 $. Donc, on voit une belle amélioration. Puis, avec la participation des commanditaires majeurs, dont Réfrigération et Climatisation Luc Terrien et Emco Transformateur, ben, on sait déjà qu'on va dépasser l'objectif de 20 000 $.
3: Wow! Là, M. Rainville, si parce qu'on peut, on sait déjà qu'on dépasse, c'est tant mieux, mais on peut en amasser encore. Si on veut vous soutenir, comment on peut le faire?
2: En fait, il nous reste de la place pour participer. S'il y a des gens qui seraient intéressés avec leur équipe de hockey à venir participer ou à des joueurs seuls, des joueurs autonomes, des gens qui disent hey, « moi, ça me tente de participer à ça, mais j'ai pas d'équipe », vous pouvez aller sur la page Facebook Ma Cour d'école ou sur le site web 24hh.ca pour 24heureshockey.ca.
1: Donc là, je vois qu'on a tous les détails justement sur la page Facebook de la Fondation Ma Cour d'école. On vous souhaite d'être en forme pour en fin de semaine, Jean.
2: Je vous remercie beaucoup, c'est bien apprécié.
1: Puis on vous souhaite aussi plein de monde. Alors, si vous voulez participer, reste encore de la place, comme Jean Rainville le disait. Ça se déroule les 29 et 30 mai du hockey pendant 24 heures pour amasser des sous pour de bonnes causes. Je vous rappelle que c'est la Fondation Ma Cour d'école où vous allez avoir tous les détails. Sinon, le 24hh.ca. Émilie s'en vient dans les prochaines minutes. C'est elle qui va s'installer pour passer l'avant-midi avec vous. Pour se rendre jusqu'à elle, c'est Gwen Stéphanie. Oh!

0: Bon début de journée. Hey, on a-tu oublié par hasard un souhait d'anniversaire ce matin?
1: Là, on va faire ça. Il faut le faire, je pense. Parce que ça va changer la donne ce soir.
0: Ouais.
1: Aujourd'hui, le 27 mai, c'est l'anniversaire de Jakob Dobesch. Il a 25 ans aujourd'hui, le gardien du Canadien. Puis, bonne fête, Jakob. On est avec toi. Ça serait un beau cadeau de fête que tu gagnes ce soir.
0: Ouais.
1: Avec tes coéquipiers.
2: On se met beaucoup de pression quand même.
0: On sait qu'il écoute M105 en mangeant ses Capitaine Crunch.
1: Bonne fête. Il y a 25 ans.
0: Alors, on te souhaite un bon anniversaire. La voix que vous avez entendue, c'est celle d'Émilie. Bonjour.
3: Bonjour. Bon matin.
0: Émilie, aujourd'hui, on veut savoir qu'est-ce que tu ne porterais absolument pas durant l'été. Est-ce que tu as des cougounes,
3: Ben moi, c'est les chapeaux, OK? Parce que j'ai quand même une tête à chapeau, oui, mais en 2014, peut-être, j'adhérais à la mode du chapeau Fedora, tu sais, un peu style western.
0: On en a parlé tantôt.
3: Ah, c'est-tu vrai?
1: Non,
3: parce que moi, à l'époque, j'ai toujours aujourd'hui, mon idole Harry Styles, puis c'était sa grande mode à l'époque. Donc, pourquoi pas, moi aussi, en avoir un, mais il faut imaginer que j'avais 14 ans, peut-être, à l'époque. Donc, ça fitait pas sur ma petite tête d'enfant, là.
1: Moi, je suis bien honnête, je porterais rien de ce qu'Harry Styles porte. Je trouve que c'est trop excentrique pour moi.
3: Ben, c'est correct, mais moi, je voulais tenter le terrain. Tu vois, maintenant, je vais pas y retourner.
0: Mais on va rester dans les artistes musicaux. Oui. Ce que tu vas avoir cet avant-midi, notamment la nouveauté de Mitsou. C'est

0: distraction du fait que c'est l'un de mes préférés aussi avec Gabriel Frenette. Et il s'en vient en studio bientôt.
1: C'est ça,
0: hein,
1: j'allais dire,
2: le 8 juin, il va être avec nous.
0: Oui, mais alors, dans 30 minutes, tu t'installes, Émilie?
1: Bien sûr, j'ai bien hâte de vous retrouver.
0: Mais, et toi, là, Florence, tu restes avec nous pour les infos.
1: Oui, je vais vous parler du Canada qui va imposer une période de quarantaine pour prévenir l'Ebola au pays.
0: Plus de détails, sinon, Martin, je te dis bon match ce soir.
2: Oui, je m'en vais allumer des lampions, je pense. Là, c'est l'affaire des Yakubs. Oui. Bon, on va toutes mettre nos chances de notre côté. Pensez-y. Vegas-Montréal en finale, ça serait le fun.
0: On se retrouve donc demain.
2: Hey, oui, on se voit demain.
0: À 6h, bye-bye. 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
7: Bon mercredi, on a du soleil et 18 degrés. On s'informe avec Florence. On se parle notamment de cette nouvelle quarantaine imposée pour l'Ebola au Canada.
8: Exactement, le gouvernement canadien qui a annoncé que certains voyageurs en provenance de régions touchées par le virus Ebola, je vais y revenir, devront se mettre en quarantaine pendant une période de 21 jours, tandis que les autorités chargées de l'immigration suspendent temporairement le traitement des demandes provenant, donc les régions concernées, la République démocratique du Congo, le Soudan du Sud et l'Ouganda. Luc Brisebois, directeur général du Centre pour la santé aux frontières et aux voyages à l'Agence de la santé publique du Canada, a expliqué que ces mesures sont mises en place par excès de prudence, pour le citer, et resteront en vigueur jusqu'au 29 août. Donc, tous les voyageurs seront examinés par les agents frontaliers, tandis que ceux qui présentent des symptômes seront transférés à l'hôpital pour un examen médical plus approfondi. Ces mesures frontalières plus strictes sont mises en œuvre en vertu de la loi sur la mise en quarantaine à compter de samedi. À l'échelle locale maintenant, en fin de soirée hier, la Sûreté du Québec, la Montérégie, a reçu un appel concernant la chute d'un homme dans la rivière Yamaska. Arrivé sur les lieux, les policiers ont repêché l'homme qui était dans un état critique. Ils ont alors procédé à des manœuvres de réanimation avant son transport vers un centre hospitalier où son décès a malheureusement été constaté. Une enquête est présentement en cours. Et terminons rapidement à l'échelle locale toujours, mais cette fois-ci du côté de Knowlton. Le festival du film de Knowlton qui lance une programmation off de 9 événements dans les cantons de l'Est à partir du 11 juin et ce jusqu'au 12 août en prélude à sa 7e édition. Parmi les films présentés, Les Furies, en présence de la réalisatrice Mélanie Charbonneau et des actrices Juliette Gosselin et Gabrielle Côté. Alors, tous les détails sont disponibles au festival du film de Knowlton.ca. Et voilà l'essentiel de vos infos. Autre nouvelle, om105.ca.
7: Très bon film d'ailleurs.
8: Les Furies.
7: Oui, ouais, exact. Merci beaucoup, Florence. On te retrouve à 10h.
8: Oui, à tantôt.
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7: N'est-ce pas que c'est une belle journée pour profiter de l'extérieur? Si vous êtes des golfeurs, golfeuses, que vous êtes sur la route, merci d'avoir choisi M105. Si vous voulez que je vous salue, texto 450-900-105. Et ceux et celles qui travaillent aussi dehors, hein, les gens de la ville notamment, on est très heureux de vous savoir avec nous. D'ici, est-ce que Émilie s'installe avec vous autres. Vous aurez notamment Loud et Stats avec Sing, Fuseau d'Obsilence à des mots avec Coffee. Et pour l'instant, c'est fun!

Les journées chaudes vont revenir. Si vous n'êtes pas des fans de boire de l'eau, faut quand même rester hydraté. Hein? Alors, allez-y avec des aliments qui en contiennent beaucoup. J'ai parlé cette semaine du melon d'eau, mais aussi les tomates et le concombre hein, pour la petite collation tantôt, pourquoi pas. David Guetta, Teddy Swims, Stones and I nous chantent Gone, Gone, Gone.

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0: vous rappelle qu'il y a un autre match du Canadien ce soir. D'ailleurs, écoutez le retour aujourd'hui. Ils vont en parler avec Luc Gélinas. Il y aura aussi la chronique Liberté planifiée avec Fadi Sidaros, qui est vraiment excellent pour démystifier les finances. Je vous laisse là-dessus. Mon nom est Marie-Ève Dupré. C'est Loud et Stats qui vont vous mener jusqu'à Émilie dans votre avant-midi de travail.
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1: Et oui, très bon début de journée en ce mercredi 27 mai. Déjà, oui, on est au milieu de la semaine. Que ça passe vite en bonne compagnie. Et bienvenue dans M105 au travail. C'est Émilie Poulin qui s'installe avec vous autres encore une fois ce matin en remplacement de Mélissa. Et que ça me fait un plaisir de vous retrouver pour dans les lancer, oui, la tout doux de la journée alors qu'on s'installe à notre poste de travail. Eh bien, je vous offre un petit peu de musique. Oui, on pourra pour vous entendre la plus

Récente d'Olivia Rodrigo, celle qui nous dévoilera un nouvel album dans un peu moins d'un mois. Oui, ça vient le 22 juin prochain. Elle nous offre Drop Dead dans quelques minutes. Elle y aura également un peu d'Alex Warren. Mais juste avant, un souvenir de 1992. J'en connais, oui, qui vont chanter. C'est certain, cette chanson-là. Voici Inner Circle avec Sweat pour bien commencer la journée.

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1: Et oui, Gabrielle Fredette avec sa chanson Le Bon Choix. Très, très contente de vous l'offrir ce matin. Et si, ces temps-ci, ben, vous êtes peut-être en train de rêver à vos vacances, hein, peut-être à votre prochain voyage. Et bien, parfois, avec la planification de ça, ben, vient un peu de nervosité. On a envie d'en discuter avec d'autres qui, elles aussi, ont la soif d'aventure. Et bien, je vous invite du côté de Waterloo demain matin, oui, parce qu'ils organisent à l'organisme Entre-Elles de Granby un café rencontre, oui, sur la thématique des voyages. Alors, ça vaut la peine pour peut-être aller échanger avec d'autres personnes comme vous. Je vous en reparlerai dans un petit peu plus tard, oui, dans les prochaines minutes. Avant ça, un artiste avec qui vous aurez peut-être l'occasion de faire connaissance le 18 août prochain, alors qu'il sera du spectacle à la Place Belle. Eh bien, c'est Mel Smith au retour avec Nice to Meet You.
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0: Et oui, nouveauté d'Ariane Moffat, c'était sa chanson Petite Joie ce matin. Merci d'être des nôtres. Et oui, hein, demain, vous savez, du temps en matinée, vous êtes en pleine planification d'un voyage. Vous avez peut-être la soif, juste simplement, oui, la soif d'aventure, tout comme moi. Mais je vous invite du côté de Waterloo, oui, parce qu'il organise, oui, un café rencontre organisé par le Centre des femmes entre elles de Waterloo. Et des fois, hein, juste de prendre le temps d'aller échanger, de partager des conseils ou des anecdotes en vue d'une vacance ou d'un voyage, ben, ça peut faire du bien, hein, peut-être un petit peu diminuer la nervosité que ça peut engendrer de partir en voyage comme ça, ou tout simplement vous inspirer peut-être si vous êtes en pleine planification. Donc ça se passe demain de 9h à 11h30, oui, sur la rue Lewis West à Waterloo. Et les cafés rencontres, si vous ne connaissez pas ça, mais c'est quand même un rendez-vous qu'on se donne là, à chaque semaine avec une thématique différente. Alors n'hésitez pas à aller voir sur sa page Facebook pour avoir tous les détails. Pour vous, dans quelques minutes, un souvenir des années 80 avec le groupe Foreigner. Je pense que pour tout le monde, hein, on peut dire que les années 80, mais ça a été une décennie assez marquante. Eh bien, ça a été le cas, entre autres, pour l'artiste Fouki, alors qu'il nous chante sa chanson 80s ce matin.
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Ne me laisse pas tomber, une chanson chantée par King Melrose, lui qu'on a connu au Festival de la chanson de Granby il y a quelques années. Mais plutôt ce mois-ci, on a dévoilé ce qui nous attend pour cette édition-ci qui se déroulera pendant tout l'été ici à Granby. C'est à lire d'ailleurs dans la section nouvelles du m105.ca. Mais sinon, pour nous, on approche déjà 10h. Il est présentement 9h55, ce qui veut dire que c'est le temps d'aller faire le point sur ce qui se passe en ce moment dans l'actualité. Et pour ça, on s'en va rejoindre Florence Aquilina.

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11: Il est présentement 10h, très bon début de journée. On est de retour pour les infos. Florence, tu nous parles du ministère de la Santé du Québec qui fait face à une explosion de coûts.
12: Oui, donc on riait juste avant de commencer.
11: On a essayé de prendre du sérieux. On va le refaire à l'instant. 3, 4,
12: voilà. Super, voilà. Alors, comme on disait, le ministère de la Santé du Québec qui fait face à une explosion des coûts pour ses projets informatiques, dont le développement de l'orchestrateur de rendez-vous, qui est maintenant estimé à plus de 100 millions de dollars. La ministre Sonia Bélanger, qui a défendu d'ailleurs cette hausse hier, expliquant que la décision de créer des solutions internes s'inscrit dans les recommandations de la commission Galant pour renforcer l'autonomie du gouvernement. Mais ces dépassements dénoncés par l'opposition s'ajoutent également à d'autres projets coûteux, comme le CIFA, par exemple, dont la facture, je le rappelle, dépasse les 330 millions, alimentant les critiques sur la gestion des finances publiques. À l'échelle locale, maintenant, il y a la ville de Waterloo qui a annoncé hier le lancement de plusieurs nouveautés récréo-touristiques, culturelles et numériques pour la saison estivale. Elle en a aussi profité pour annoncer un changement de nom. Alors, la plage municipale devient maintenant le parc du lac Waterloo, un nom qui reflète mieux tout ce que le site a à offrir selon la municipalité. Parmi les nouveautés, la ville propose notamment un circuit de géocaching. Donc, c'est quoi le géocaching? C'est une activité qui ressemble à une chasse au trésor et qui se fait avec l'application mobile Géocaching. Et en terminant, après plusieurs mois de travail avec le service de sécurité incendie et de sécurité publique, la réserve naturelle de Waterloo est maintenant intégrée à la plateforme Ondago. Donc, les sentiers sont géolocalisés, ce qui rend les déplacements beaucoup plus simples.

0: simple pour les personnes qui veulent le profiter des randonnées. Et terminons rapidement, toujours à l'échelle locale. En fin de soirée hier, la Sûreté du Québec de la Montérégie a reçu un appel concernant la chute d'un homme dans la rivière Yamaska. Arrivé sur les lieux, les policiers ont repêché l'homme qui était dans un état critique, mais malheureusement, il a succombé à ses blessures une fois hospitalisé. Une enquête est présentement en cours sur les circonstances entourant cette situation. Alors voilà l'essentiel de vos infos. Détails, autres nouvelles, au m105.ca.
1: Merci beaucoup, Florence. On se retrouve à 11h.
0: À bientôt!
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1: Et oui, on vous souhaite un très bon début de journée. Il est présentement 10h en ce mercredi 27 mai. Je sais pas si vous suivez les médias showbiz américains. Vous avez certainement vu, si oui, la plus récente photo du groupe réuni des Black Eyed Peas, oui, au American Music Awards. Je vous le rappelle, il y avait Fergie qui avait quitté le groupe il y a quelques années de ça. Eh bien, elle était de retour hier aux côtés de ses trois acolytes, oui, pour recevoir un prix hommage hier soir. Alors, on dirait que ce serait le fun de savoir que peut-être ils nous annonceraient de la nouvelle musique. Est-ce que c'est vraiment réaliste? Ben, on s'en reparle dans quelques minutes. Dans notre minute showbiz. Mais avant ça, je vous souhaite la bienvenue dans cette deuxième heure de M105 au travail. C'est toujours Émilie Poulin qui est avec vous ce matin. Et en musique, bien, on aura Lucenzo avec Baila Morena dans quelques minutes, oui. Fred également avec Le Stade. Mais juste avant, un souvenir de Shawn Mendes avec Camila Cabello. Voici Señorita.

0: Et oui, hier soir, c'est la cérémonie with the American Music Award. En ont replongé plusieurs en nostalgie alors qu'ils ont réussi à faire réunir la troupe des Black Eyed Peas une première fois depuis que Fergie avait quitté le groupe en 2017. Là, donc vraiment une première. Et pour leur rendre hommage, bien, la cérémonie les a récompensés avec un prix, celui de la meilleure chanson souvenir avec leur chanson à succès Rock Your Body, sortie en 2009. Je suis certaine qu'il y en a plusieurs qui ont passé des soirées à danser sur cette chanson-là. Eh bien, c'était pas la première fois, oui, que Fergie lance des flèches comme quoi elle aurait peut-être envie de nous offrir de la nouvelle musique plutôt cette année, alors qu'elle avait rejoint le rappeur Ludacris pour chanter son succès Glamorous un petit peu plus tôt. Alors, est-ce qu'elle nous réserve des surprises cette année? Eh bien, ça reste à suivre. Revenons ici maintenant, alors qu'on apprend que la série Belle Fleur, signée par la Grand-Vienne Sarah-Maude Beauchesne, sera de retour sur les ondes de Crave, et ça se passera le 2 juillet prochain. Alors, si vous avez suivi les deux premières saisons, bien, ça sera une troisième saison à voir dès le 2 juillet cet été. On a Alexandre Poulain qui s'en vient en musique dans les prochaines minutes. 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

0: Et oui, Benson Boone avec Mystical Magical ce matin. Hey, je vous pose la question, avez-vous eu le temps de profiter un peu du homard depuis le début de la saison? Hein, parce que ça fait quand même quelques semaines qu'on peut en profiter ici au Québec. Eh bien, il y en a peut-être parmi vous qui ont eu la chance de profiter d'un bon repas. Mais sinon, ben, c'est l'occasion de le faire en se rassemblant dans un peu moins d'une semaine et demie, oui, au festin homard annuel. Et vous voulez pas manquer ça cette année parce que oui, l'événement a fait peau neuve cette année. En plus d'offrir un tout nouvel emplacement, ben, ça sera une toute autre nouvelle ambiance aussi qui nous attend. Alors, si vous le savez, c'est un rendez-vous qui, une fois de plus, va venir soutenir les gens d'ici en amassant des fonds, bien sûr, pour la Fondation CHG. Oui, donc restez avec moi dans à peu près une vingtaine de minutes. Oui, je vous donnerai tous les détails concernant ce qui nous attend encore une fois cette année. Mais avant ça, un peu de musique, oui, au retour. Une chanson qui nous met toujours un beau sourire aux lèvres. Je veux pas que tu t'en ailles de William Cloutier avec Claude Bégin.
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1: De l'avoir nous chanter ça, c'est certain. Et puis, ben, ça serait vraiment un très beau cadeau de fête aussi pour notre gardien de but. Oui, Jacob Debèche, qui fête son 25e anniversaire aujourd'hui en plus. Alors, on aura certainement l'occasion de s'en reparler, mais avant ça, il approche 11h. Donc, on s'en va rejoindre Florence Aquilina pour les infos.

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9: Il est 11h, très bon, très belle journée en ce mardi 27 mai. Florence, on est de retour pour les infos. Oui. Tu nous parles des réactions de suite à la démission de Stephen Guilbeault.
10: Oui, le premier ministre Mark Carney affirme qu'il comprend la décision de Stephen Guilbeault de quitter son gouvernement. Monsieur Guilbeault qui s'est montré de plus en plus déçu par les reculs enregistrés en matière de politique climatique sous Monsieur Carney, qui doit annoncer aujourd'hui officiellement son départ de la vie politique. Donc, ça se fera officiellement plus tard aujourd'hui. Lors d'une mêlée de presse, toutefois, ce matin, M. Carney n'a pas caché qu'il savait depuis quelques mois que le départ de M. Guilbeault était bel et bien une possibilité. En terminant, le premier ministre soulignait qu'il respecte la décision de M. Guilbeault et qu'il s'attend à collaborer avec lui d'une manière ou d'une autre dans les années à venir. À l'échelle locale, maintenant, on l'a appris hier. 3 nouvelles aires protégées totalisant plus de 120 hectares ont été créées en Estrie. Donc, c'est ce que nous a annoncé Corridor Appalachien et Conservation des Vallons de la Serpentine. Parmi les initiatives, une aire de conservation de près de 45 hectares a été établie au lac Brome et le site abrite de nombreuses espèces vulnérables, dont plusieurs chauves-souris, amphibiens et des oiseaux aussi. 2 autres zones protégées ont également été créées à Bolton Est et l'autre à Eastman. Les promoteurs du projet souligne en terminant que ces nouvelles aires protégées, oui, contribuent à l'objectif de conserver 30 % des terres d'ici 2030. Alors, voilà l'essentiel de vos infos pour l'instant. Détails et autres nouvelles au m105.ca.
9: Merci, Florence.

0: On se reparle à midi.
1: À bientôt.
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0: Et oui, c'est toujours un plaisir d'être des vôtres, peut-être prendre le temps de se servir un deuxième café avant l'arrivée de l'heure de lunch. Oui, aujourd'hui, en ce 27 mai, eh bien, j'aimerais dire que c'est la journée nationale de mon animal préféré aujourd'hui, celle de la loutre. Et oui, des journées comme ça, c'est toujours assez cocasse à partager, mais ça reste aussi important pour prendre le temps de souligner l'importance de faire attention à nos écosystèmes et à nos espèces animales. Pour vous, au travail, peut-être que ce n'est pas la loutre, votre animal préféré, mais peut-être qu'il se trouve parmi tous les animaux qui sont chaleureusement conservés aux de Granby. Et justement, je vous pose la question, quel animal avez-vous le plus hâte d'aller visiter au zoo de Granby cet été? Parce que oui, ça va commencer. Là, on va pouvoir aller en profiter et surtout profiter des nouveaux espaces aquatiques qui ont été dévoilés plus tôt cette semaine. Alors, textez-moi au 450-900-1005. On est ensemble pour la prochaine heure dans M105 au travail avec Jason Mraz et I'm Yours.

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0: Et oui, il est 11h21, chanson de William Delaurier avec Je lève mon verre. Et puis moi, je lève ce matin à ceux et celles qui travaillent dans le communautaire et qui sont à l'écoute ce matin. Merci pour tout ce que vous faites pour notre communauté au quotidien. Et j'aimerais saluer d'ailleurs le Centre d'action bénévole de Coatesville qui lance l'appel ce matin, oui, pour trouver plus de gens qui aimeraient s'impliquer auprès de son monde, hein, plus particulièrement pour le service d'accompagnement. Parce que oui, on est quand même plusieurs personnes au quotidien qui ont besoin d'assistance dans leur déplacement au quotidien. Et dites-vous, que ça pourrait être vous qui faites la journée de ces personnes-là au quotidien. Donc, rendez-vous sur la page Facebook du CAB de Coatesville pour avoir tous les détails. Ensemble, on retourne en musique. On écoute Olivia Dean, nous retour avec Men I Need.
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0: Et oui, c'était notre artiste du mois de mai, William Gravel, avec sa chanson Nikes. Toujours un plaisir de vous l'offrir, celle-là. Et on est ensemble pour les presque 25 prochaines minutes. Puis après ça, ben, on va pouvoir se retrouver pour luncher ensemble encore une fois ce midi au venu. En plus de vos chansons préférées, ben, on pourra entendre deux entrevues également avec des membres participants des deux campagnes de financement qui se dérouleront prochainement dans la ville de Granby. Parce que oui, ce week-end, ça sera le retour du 24 heures de Decaquet. Oui, un événement assez intriguant. Mais on a pu échanger d'ailleurs avec un participant qui lui relève le défi depuis 7 ans déjà. Et également, mais un peu plus tard ce mois-ci, ce sera également le retour du 46e tournoi de golf pour les gens d'affaires de la Granby et région. Ça se déroule au début juin, oui, le 10 juin prochain. Donc, on aura également l'occasion de vous donner plus de détails là-dessus au courant des midis M105 tout à l'heure. Avant ça, mais un peu de musique, on aura les Cowboys fringants qui s'en viennent dans 6 minutes après la chanson Waving Flag.
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récente de Mitsou. Oui, ça s'appelle C'est chaud et ça me fait toujours un plaisir de passer mon avant-midi ensemble et on aura la chance de poursuivre ça pendant les midis M105 dans quelques minutes. Mais avant ça, on écoute une dernière chanson ensemble, une qui va en replonger une coupe dans des souvenirs de jeunesse ce midi, j'en suis sûre. Une chanson écrite par John Bon Jovi, oui, un lendemain de veille dans une chambre d'hôtel de Los Angeles. Lui qui a eu un coup d'inspiration sur le moment pour cette chanson-là a fait venir le piano de la réception dans sa chambre d'hôtel pour composer la version acoustique de cette chanson-là qu'on s'offre ce midi. Voici Bon Jovi avec Bed of Roses.

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5: Bon midi, mesdames, messieurs. Ici Florence Aquilina et voici vos infos M105. Le premier ministre Mark Carney affirme qu'il comprend la décision de Stephen Guilbeault de quitter son gouvernement. Monsieur Guilbeault, qui s'est montré de plus en plus déçu par les reculs enregistrés en matière de politique climatique sous Monsieur Carney, qui doit annoncer un peu plus tard aujourd'hui son départ officiel de la vie politique. Lors d'une mêlée de presse un peu plus tôt ce matin, Monsieur Carney n'a pas caché qu'il savait depuis quelques mois que le départ de Monsieur Guilbeault était une possibilité. En terminant, le premier ministre soulignait qu'il respecte la décision de M. Guilbeault et qu'il s'attend à collaborer avec lui d'une manière ou d'une autre dans les années à venir. À l'échelle locale maintenant, la Commission des normes de l'équité de la santé et de la sécurité du travail, donc la CNESST pour l'acronyme, dévoilait aujourd'hui lors d'une conférence de presse les conclusions de son enquête sur l'accident ayant coûté la vie à un travailleur de Bromont Ultra le 19 octobre dernier lors d'un événement de course en sentier et de vélo de montagne. L'enquête démontre donc que le chef bénévole est décédé après avoir été heurté puis écrasé alors qu'il contrôlait la circulation des piétons et guidait les manœuvres de recul d'une camionnette. Selon la CNESST, cet accident aurait pu être évité. Après avoir accéléré involontairement, le conducteur a malheureusement perdu la maîtrise de la camionnette et a heurté le chef bénévole. On va écouter Julien Bérubé, directeur du service de prévention-inspection de la Montérégie Est.
6: Ben, en fait, c'est certain que tous les accidents sont évitables. C'est évitable par la prise en charge de la santé et de la sécurité du travail par le milieu. Il doit absolument y avoir une évaluation des risques, des dangers qui sont faits avant que des travaux ne soient exécutés pour qu'on s'assure préalablement aux travaux de mettre en place des méthodes de travail, des aménagements sécuritaires, de la formation pour les travailleurs ou de la supervision. C'est vraiment ce qu'on veut faire ressortir dans ce dossier-là.
5: Alors, comme Monsieur Bérubé l'indique, la commission s'est penchée sur les mesures à prendre afin d'éviter qu'un tel drame ne se reproduise. Parmi celles-ci figure la planification de la circulation de manière à réduire la présence simultanée de piétons et de véhicules. Restons à l'échelle locale. En fin de soirée, la Sûreté du Québec de la Montérégie a reçu un appel concernant la chute d'un homme dans la rivière Yamaska. Arrivés sur les lieux, les policiers ont repêché l'homme qui était dans un état critique. Ils ont alors procédé à des manœuvres de réanimation avant son transport vers

0: un centre hospitalier où son décès a malheureusement été constaté. Une enquête est présentement en cours concernant les circonstances de sa mort. Sur une note un peu plus légère, et cette fois-ci toujours à l'échelle locale, la ville de Waterloo a annoncé hier le lancement de plusieurs nouveautés récréo-touristiques, culturelles et numériques pour la saison estivale à venir. Elle en a aussi profité pour annoncer un changement de nom. Alors, la plage municipale devient maintenant le parc du lac Waterloo, un nom qui reflète, selon la ville, mieux tout ce que le site a à offrir. Parmi les nouveautés pour cette programmation, la ville propose un circuit de géocaching. Donc, c'est quoi exactement le géocaching? C'est une activité qui ressemble un peu à une chasse au trésor et qui se fait avec l'application mobile Geocaching. Donc, ça permet au final de découvrir différents coins de la ville tout en s'amusant à repérer avec des coordonnées géographiques. Et en terminant, après plusieurs mois de travail avec le service de sécurité incendie et de sécurité publique, la réserve naturelle de Waterloo est maintenant intégrée à la plateforme On The Go. Alors, les sentiers sont géolocalisés, ce qui rend les déplacements beaucoup plus simples pour les marcheurs. Restons à l'échelle locale. Trois nouvelles aires protégées totalisant plus de 120 hectares ont été créées en Estrie. Donc, c'est ce qu'a annoncé, oui, hier, Corridor Appalachien et Conservation des Vallons de la Serpentine. Parmi les initiatives, une aire de conservation de près de 45 hectares a été établie au lac Brome et le site abrite de nombreuses espèces vulnérables, dont plusieurs chauves-souris, amphibiens et des oiseaux aussi. Deux autres zones protégées ont également été créées, l'une à Bolton Est et l'autre à Eastman, comprenant des milieux humides, des forêts et une grande diversité d'espèces, dont certaines en situation précaire. Les promoteurs, d'ailleurs, du projet soulignent que ces nouvelles aires protégées contribuent à l'objectif, je le rappelle, de conserver 30% du territoire d'ici 2030. Le Festival du film de Knowlton lance une programmation off de 9 événements dans les cantons de l'Est du 11 juin au 12 août, en prélude à sa 7e édition prévue du 18 au 23 août. Pascal Bussière agit à nouveau à titre de porte-parole. Parmi les films présentés, d'ailleurs, Les Furies, là, qui a connu beaucoup de succès en présence de la réalisatrice Mélanie Charbonneau et des actrices Juliette Gosselin et Gabrielle Côté, présentés dans plusieurs municipalités de Frélisburg à Sutton, avec un passage même au Maine. Ces activités proposent projections en plein air, rencontres avec des artistes, expériences festives en collaboration avec des partenaires locaux. Alors, si ça vous intéresse, la billetterie est ouverte dès maintenant avec une offre de passeport régulier et VIP, donnant accès à l'ensemble des détails. Donc, pour plus de détails, justement, Festival du film de Knowlton.ca. En terminant, à l'échelle locale, la Maison des jeunes de Farnham, en collaboration avec la Ville de Farnham et la Corporation de développement communautaire de Brome-Missisquoi, annonce la tenue de la 5e édition de l'événement Lumière sur Farnham. Cette activité vise à rassembler la population dans une ambiance festive, tout en favorisant l'entraide et la découverte des services communautaires grâce à des kiosques interactifs. Alors, les citoyens auront l'occasion d'échanger directement avec les représentants des organismes du milieu. Lumière sur Farnham, se déroulera de 18h à 22h30 dans le secteur de la rue principale et de l'hôtel de ville. Et terminons cette fois-ci à l'échelle provinciale. Les médecins de famille disent avoir réussi à inscrire 500 000 nouveaux patients, et ce, un mois plus tôt que prévu. Précisément, ce sont plus de 550 000 Québécois supplémentaires qui sont inscrits auprès d'un médecin de famille ou d'un groupe de médecine de famille, dont 180 000 personnes jugées vulnérables. Cet objectif figurait justement dans l'entente conclue en décembre dernier entre le gouvernement et la Fédération des médecins omnipraticiens du Québec. Alors, s'il était atteint avant le 1er juillet, cet objectif permettait aux médecins de famille de toucher une enveloppe de 75 millions de dollars. Au sport, peut-être vous dire que le Canadien de Montréal tentera ce soir de niveler la finale de l'Association de l'Est à 2-2, alors qu'il accueillera les Hurricanes de la Caroline au Centre Bell. Advenant une défaite, le tricolore ferait face à l'élimination dès vendredi à Raleigh. Alors voilà, c'était l'essentiel de vos infos. Détails, autres nouvelles, au m105.ca.
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2: Et bien heureuse de vous retrouver autour de la table à pique-nique ce midi pour passer encore une fois un heure de lunch ensemble. Je dis table à pique-nique parce que oui, avec le temps d'aujourd'hui, ça donne encore une fois le goût d'aller prendre l'air ce midi. En musique, une chanson qui nous a tous grandement marqués, chantée par le groupe australien Vance Joy. Une chanson tellement à succès en Australie qu'elle est devenue l'hymne non officiel pour le Australian Day de 2014. Oui, une chanson que j'essaie encore d'apprendre, oui, pour m'initier au ukulélé. Voici Riptide dans les Midi M105. 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

0: Est-ce que c'est qui a lancé la carrière de Sabrina Carpenter? Voici Expresso dans les midi 105. Oui, ce week-end, ben c'est le fameux défi 24 heures de décalquer. Hein? Et aujourd'hui, ben, on a l'occasion de jaser avec quelqu'un qui participe à l'événement depuis 7 ans déjà et qui est également vice-président de la fondation Ma Cour d'école. Écoutons ce midi Jean Réville nous en parler.
1: Bonjour.
2: Expliquez-nous, qu'est-ce que c'est le 24 heures de hockey?
1: Donc, le 24 heures de hockey présenté par Réfrigération et Climatisation Luc Terrien, c'est une équipe de 18 joueurs de hockey qui jouent pendant 24 heures. Puis cette équipe-là affronte une quinzaine d'équipes qui vont se relayer pendant ce 24 heures-là.
2: Et comment est venue l'idée de dire, hey, on va jouer pendant 24 heures au hockey?
1: En fait, la première édition, c'était en 2016. C'était des collègues de travail qui avaient eu des difficultés de santé. Une de leurs filles avait eu des difficultés de santé. Puis, entre nous, on avait décidé de faire un événement pour ramasser de l'argent pour les aider. Donc, c'est né de cette mauvaise situation de santé. Puis aujourd'hui, ben, on a décidé de poursuivre au fil des années pour aider certaines fondations.
3: Et là, on parle de Ma Cour d'école. C'est quoi cette fondation-là? À quoi va servir l'argent qui va être amassé?
1: En fait, Ma Cour d'école, c'est né cette année, en 2026. Le but de cette fondation-là, c'est d'aider les écoles primaires de la région de Grimbay. On veut aider ces écoles-là à ramasser des fonds pour aider à améliorer les cours d'école, que ce soit au niveau sportif, au niveau intellectuel, mais ça va aider toute la population de Grimbay à bouger. C'est ça le but principal.
2: Et là, combien on veut amasser?
1: En fait, cette année, l'objectif est de 20 000 $. On a de l'amélioration à chaque année. Trois dernières années, c'était 9 000, 11 000, 16 000 $. Donc, on voit une belle amélioration. Puis, avec la participation des commanditaires majeurs, dont Réfrigération et Climatisation Luc Terrien et Emco Transformateur, ben, on sait déjà qu'on va dépasser l'objectif de 20 000 $.
3: Wow! M. Réville, si parce qu'on peut, on sait déjà qu'on dépasse, c'est tant mieux, mais on peut en amasser encore. Si on veut vous soutenir, comment on peut le faire?
1: En fait, il nous reste de la place pour participer. S'il y a des gens qui seraient intéressés avec leur équipe de hockey à venir participer ou à des joueurs seuls, des joueurs autonomes, des gens qui disent hey, « moi, ça me tente de participer à ça, mais j'ai pas d'équipe », vous pouvez aller sur la page Facebook « Ma cour d'école » ou sur le site web 24hh.ca pour 24heureshockey.ca.
2: Donc là, je vois qu'on a tous les détails justement sur la page Facebook de la Fondation Ma Cour d'école. On vous souhaite d'être en forme pour en fin de semaine, Jean.
1: Je vous remercie beaucoup, c'est bien apprécié.
2: Puis on vous souhaite aussi plein de monde. Alors si vous voulez participer, reste encore de la place, comme Jean Réville le disait. Ça se déroule les 29 et 30 mai du hockey pendant 24 heures pour amasser des sous pour de bonnes causes. Je vous rappelle que c'est la Fondation Ma Cour d'école où vous allez avoir tous les détails. Sinon, le 24hh.ca.
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0: Je pars à pied de Vincent Varlière. On approche la demi-heure, ce qui veut dire qu'on passe tranquillement aux infos avec Florence. Mais après ça, ce sera Laurence Saint-Martin avec sa version de Sèche tes pleurs.
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4: Ici Florence Aquilina et voici vos infos M105. Le ministère de la Santé du Québec fait face à une explosion des coûts pour ses projets informatiques, dont le développement de l'orchestrateur de rendez-vous, maintenant estimé à plus de 100 millions de dollars. La ministre Sonia Bélanger a défendu cette hausse hier, expliquant que la décision de créer des solutions internes s'inscrit dans les recommandations de la commission Galland pour renforcer l'autonomie du gouvernement. Ces dépassements, je le précise, dénoncés par l'opposition, s'ajoutent à d'autres projets coûteux, comme le CIFA, dont la facture dépasse 330 millions, alimentant les critiques sur la gestion des finances publiques. À l'échelle locale, maintenant, la Maison des jeunes de Farnham, en collaboration avec la Ville de Farnham et la Corporation de développement communautaire de Brome-Missisquoi, annonce la tenue de la 5e édition de l'événement Lumière sur Farnham. Cette activité vise à rassembler la population dans une ambiance festive, tout en favorisant l'entraide et la découverte des services communautaires grâce à des kiosques interactif. Les citoyens auront donc l'occasion d'échanger avec des gens du milieu communautaire. Lumière sur Farnham se déroulera de 18h à 22h30 dans le secteur de la rue principale et de l'hôtel de ville. Terminons rapidement à l'échelle locale. En fin de soirée hier, la Sûreté du Québec de la Montérégie a reçu un appel concernant la chute d'un homme dans la rivière Yamaska. Arrivés sur les lieux, les policiers ont repêché l'homme qui était dans un état critique. Ils ont donc procédé à des manœuvres de réanimation avant son transport vers un centre hospitalier où son décès a été constaté. Une enquête est présentement en cours concernant les circonstances de son décès. Alors voilà, c'était l'essentiel de vos infos. Détails, autres nouvelles au m105.ca.
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0: Dans environ une semaine et demie, c'est rien de moins que la 46e édition du tournoi de golf des gens d'ici à Granby et région. Et pour nous en parler ce midi, écoutons son président d'honneur, Samuel Lamoureux.
1: T'es là pour nous parler du tournoi de golf des gens d'affaires qui se déroule le 10 juin prochain. Donc, ça approche à grands pas. Donne-nous un peu de détails sur la journée. Qu'est-ce que les gens qui participent vont vivre?
2: Ben parfait. Ben premièrement, cette année, c'est la 46e édition du tournoi, excusez-moi. Quand même un événement qui date de plusieurs années déjà. C'est sûr que bien sûr, il va y avoir du golf pendant la journée. On s'en cache pas, mais sinon, l'organisation, on a vraiment fait un gros travail. On prend soin de notre monde toute la journée. Commencer avec un beau brunch déjeuner pour partir la journée, réseauter avec la communauté d'affaires de la ville. Après ça, c'est sûr que sur le terrain, pendant la journée, on essaie de rendre ça dynamique. Il va y avoir de l'animation. Il y a une vingtaine d'entreprises qui vont être là pour animer un petit peu ce qui va se passer pendant la journée. Puis on finit ça avec une soirée, cocktail dînatoire en camp silencieux, puis bien sûr, réseautage à travers de ça. Puis cette année, on a une petite nouveauté aussi dans le but de que tout le monde finisse la journée de façon sécuritaire. On a un service de raccompagnement qu'on a aussi ajouté là, pour être sûr que la soirée se finisse en beauté.
3: Bon, c'est on le sait, c'est de l'argent qui est amassé par le club optimiste de Granby. À quoi concrètement va servir les sous?
2: Parfait, ben effectivement, ça s'en va tout à. Ben en fait, Opti Jeunesse maintenant, ça a changé de nom, je pense, l'année dernière. Donc à chaque année, il y a un peu plus de 60 000 $ qui est ramassé pour la cause. Puis c'est sûr que le Club Optimiste, c'est une cause qui est là depuis longtemps aussi, mais c'est vraiment pour les jeunes. Donc, on ramasse de l'argent pour les jeunes. Ils font un paquet d'activités pendant l'année, que ce soit culturel, sportif, science, un paquet d'activités pour nos jeunes. Il y a aussi une grosse activité qui est la remise de cadeaux dans le temps des fêtes à Noël pour les familles un peu moins nantis. Donc vraiment, c'est pour aider notre jeunesse à être des bons adultes de demain.
1: Et pourquoi, Samuel, pour toi en tant que président d'honneur, mais aussi les gens d'affaires qui participent année après année, c'est important justement de soutenir ce genre d'organisme-là?
2: Ben, tu sais, c'est sûr que nous, on a été choyés, je pense. J'ai eu la chance d'avoir une bonne famille et tout ça, mais c'est pas le cas de tous. C'est important pour moi et tout le comité organisateur, je dirais, d'être là pour les bonnes raisons, d'aider notre jeunesse aussi à avoir la même chance que notre voisin, si on veut. C'est pas tout le monde qui part avec la même chance dans la vie. Fait que je pense que c'est important pour ça. De redonner, je pense qu'on peut se considérer comme choyé. Donc, de redonner à notre communauté, c'est super important. Puis, comme je disais, le comité organisateur qui est là, il y en a, ça fait des années qu'ils sont là. Ça a toujours été ça, je pense, qui était la prémisse de ça, c'est de redonner puis de vraiment faire une différence dans notre communauté.
3: Pour ceux et celles qui ont envie de se joindre à l'événement, comment ça fonctionne?
2: Donc, il nous reste encore des billets, donc une dizaine de quatuors à combler en date de ce matin. Donc, on peut se rendre sur le site golfoptimiste.com. On peut acheter les billets directement en ligne. Donc, c'est ça. Puis, on a aussi la possibilité pour ceux qui ne voudraient pas nécessairement jouer au golf, mais juste participer à la soirée. Il y a des billets qui sont aussi disponibles au coût de 75 $. Tout l'argent va bien sûr au Club Optimiste pour soutenir nos jeunes. On cherche aussi des commanditaires pour notre encamp silencieux, comme je disais tantôt. Donc, s'il y a des entreprises qui souhaiteraient offrir un prix ou avoir une certaine visibilité pendant l'encamp, il nous reste encore aussi de la disponibilité pour ça. Donc, j'invite les gens à m'écrire soit par courriel ou m'appeler chez Camion BL au 378-0413. Bien sûr, ça nous fera plaisir là, de regarder avec les entreprises comment ils peuvent contribuer à cette belle cause et soutenir nos jeunes pour le futur.
1: Bon, on donne le numéro de téléphone, c'est le 378-0413 pour te rejoindre chez Camion BL en tant que président d'honneur, Samuel Lamoureux. Merci beaucoup d'avoir discuté avec nous ce matin.
2: Ben merci à vous.
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La collaboration de Roxane Bruno avec Michael Bublé, c'était Home, la chanson, oui, qui nous dirige déjà vers notre poste de travail où elle nous attend là-bas, ma collègue Lydia Bonin, avec qui vous allez passer toute l'après-midi. Alors, je vous invite à rester des notes dès 13h. Moi, je vous dis à très bientôt, alors qu'à compter de 9h ce vendredi, je vous retrouverai encore une fois dans M105 au travail.

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5: Il est 13h en une autre très belle journée sur la région. Lydia Bonin qui s'installe derrière le micro jusqu'à 16h. Et j'ai dans les prochaines minutes pour vous ce souvenir de 87. Si vous vous souvenez bien, il y avait un film qui avait été même populaire. Ça s'appelle Danse lascive, Dirty Dancing en anglais. Puis il y avait une tune qui était ressortie du lot. C'est celle de Bill Medley, I've had the time of my life. Puis ça tombe bien, je vous l'offre en musique dans les prochaines minutes. Avant ça, celui qui n'est plus un cœur à prendre depuis quelques jours, c'est Gabriel Fredette. Tant qu'on est toi et moi, je vous l'offre dans les prochaines aussi. Mais pour tout de suite, voici Pink avec Never Gonna Not Dance Again.
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0: Il est 13h25, vous écoutez M105 au travail. Merci d'être branché à M105. Et cette année, on fête les 150 ans de Cowansville. Et pour l'occasion, on a un balado qui s'appelle Une ville, mille histoires. C'est un balado où il y a des citoyens qui ont été aux premières loges là, de cette mémoire collective de Cowansville, qui nous partagent des histoires. Et il y a Marie-Ève qui est allée à la rencontre de ces gens-là, entre autres. Dans l'épisode de cette semaine, on est allé à la recherche du passé. Marie-Ève a rencontré le réalisateur Étienne Benoît et l'auteur Michel Racicot de la Société d'histoire de Cowansville. Ils sont revenus ensemble sur les découvertes et les défis qui ont marqué leur travail dans la création de leurs œuvres. Alors, c'est disponible sur notre site web, entre autres, dans la section balado, aussi sur les différentes plateformes d'écoute en ligne. Et je vous rappelle, Une ville, mille histoires pour les 150 ans de Cowansville. Dans quelques instants, c'est la toune de la FIFA 2026. Shakira, Burna Boy avec Die Die, c'est ce qui s'en vient.
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0: José Marcotte nous donne des trucs pour préparer nos ados à leur job d'été. Et on va parler de la nouvelle programmation du championnat Banque nationale de tennis.
1: On vous invite au Théâtre de la Dame de cœur et on va aussi parler camping. La saison débute.

0: La talentueuse Cœur de Pirate avec sa chanson Mélancolie, c'est ce qu'on vient de s'offrir à M105. Et quelle belle journée on a aujourd'hui, du beau gros soleil. On a présentement sur la région 20 degrés. On attend d'ailleurs un maximum de 21 pour aujourd'hui. Pour ce soir et cette nuit, 11 degrés. Et on aura des nuages, quand même 40% de possibilité d'averse en soirée. Demain, même affaire, 40% de possibilité d'averse cette fois-ci avec un maximum de 17. Mais quand même, on devrait avoir un petit peu de soleil dans la journée. Dans quelques instants, c'est le temps des infos M105. Il y a Florence qui s'en vient.
1: On reste ensemble. J'ai encore de belles surprises pour toi.

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5: Ici Florence Aquilina et voici vos infos M105. La ville de Waterloo a annoncé hier le lancement de plusieurs nouveautés récréo-touristiques, culturelles et numériques pour la saison estivale. Elle en a aussi profité pour annoncer un changement de nom. Alors la plage municipale devient maintenant le parc du lac Waterloo. Parmi les nouveautés pour cette dite programmation, la ville propose un circuit de géocaching. Qu'est-ce que le géocaching? Donc c'est une activité qui ressemble un peu à une chasse au trésor et qui se fait avec l'application mobile Géocaching. Ça permet au final de découvrir différents coins de la ville tout en s'amusant à se repérer avec des coordonnées. Et en terminant, après plusieurs mois de travail avec le service de sécurité incendie et de sécurité publique, la réserve naturelle de Waterloo est maintenant intégrée à la plateforme On The Go. Les sentiers y sont géolocalisés, ce qui rend les déplacements beaucoup plus simples pour les utilisateurs des sentiers. Le Festival du film de Knowlton lance une programmation off de 9 événements dans les cantons de l'Est du 11 au 12 août prochain, en prélude à sa 7e édition prévue du 18 au 23 août, présentée dans plusieurs municipalités de Frelisburg à Sutton, avec un passage au Maine. Ces activités proposent notamment des projections en plein air et des rencontres avec des artistes. La billetterie est ouverte dès maintenant avec une offre de passeport régulier et VIP donnant accès à l'ensemble des activités. Alors voilà, c'était l'essentiel de vos infos. Détails, autres nouvelles au m105.ca.
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6: La drag queen Rita Baga va fêter ses 20 ans de carrière, puis pour l'occasion, elle a décidé de se lancer dans une nouvelle tournée, et d'ailleurs, elle viendra dans le coin. Je vous donne tous les détails dans les prochaines minutes. Avant ça, Coldplay avec Feels Like I'm Falling in Love Train aussi sera là. Mais pour tout de suite, voici Fun avec Some Nights à M105.

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1: Rita Baga, la drag queen, fête ses 20 ans de carrière et pour l'occasion, elle a décidé de partir en tournée. Ça s'appelle Carousel. Alors, évidemment, on va être un peu dans l'univers des fêtes foraines, du cirque même. Et ces spectacles-là vont réunir 3 artistes différents à chacune de ces représentations. Puis la bonne nouvelle, c'est qu'elle vient dans la région le 19 mars 2027 au Palace de Granby. D'ailleurs, les billets sont déjà en vente. J'ai été vérifiée. Il y a déjà des places qui sont parties. Faites vite si ça vous tente de voir Rita Baga le 19 mars prochain. PalaceDeGranby.com. Il y a Claude Poirier qui sera de retour pour une nouvelle série documentaire. Alors, il va revenir sur plusieurs cas de meurtres et de disparitions de jeunes femmes qui sont non résolues, qui ont marqué sa carrière. Il va faire équipe d'ailleurs avec l'animatrice Annie Soleil Proto là-dessus. Ça s'appelle Les enfants du silence, Poirier Proto Enquête. Ça sera diffusé quelque part à partir de 2027. On n'a pas la date, mais on sait que ça sera sur la plateforme d'Illico Plus.
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1: La nouveauté de Madonna avec Sabrina Carpenter, c'était Bring Your Love à M105. On a un beau gros soleil sur la haute Yamaska, bon, Missisquoi aujourd'hui. On a présentement 20 degrés pour ce soir et cette nuit. Ce sera des nuages. On a quand même 40% de possibilité d'averse. Même affaire pour demain. Jeudi, par contre, ce sera majoritairement nuageux. On attend demain un maximum de 17 degrés. Dans quelques instants, Jérôme Couture nous chantera comme on entend le printemps. Mais pourtant, le printemps est pas mal déjà arrivé.
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14h56 à tous les fans de hockey. Oui, match ce soir, mais si vous êtes du côté de Bromont, on va le diffuser à la place publique à partir de 20h. Attention, c'est à l'extérieur. Alors, n'oubliez pas vos chaises et surtout vos vêtements chauds. Je vous rappelle, on attend 11 degrés pour ce soir et cette nuit. Ça va être plutôt frisqué.

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4: Le groupe Bocage rayonne encore en remportant la distinction lauréat de la catégorie or dans le programme...
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8: Ici Florence Aquilina et voici vos infos M105. Le ministère de la Santé du Québec fait face à une explosion des coûts pour ses projets informatiques, dont le développement de l'orchestrateur de rendez-vous, maintenant estimé à plus de 100 millions de dollars. La ministre Sonia Bélanger a défendu cette hausse hier, expliquant que la décision de créer des solutions internes s'inscrit dans les recommandations de la commission Galland pour renforcer l'autonomie du gouvernement. Ces dépassements, je le précise, dénoncés par l'opposition, s'ajoutent à d'autres projets coûteux, comme le CIFA, dont la facture dépasse 330 millions, alimentant les critiques sur la gestion des finances publiques. À l'échelle locale, maintenant, la Maison des jeunes de Farnham, en collaboration avec la Ville de Farnham et la Corporation de développement communautaire de Brome-Missisquoi, annonce la tenue de la 5e édition de l'événement Lumière sur Farnham. Cette activité vise à rassembler la population dans une ambiance festive, tout en favorisant l'entraide et la découverte des services communautaires grâce à des kiosques interactifs. Les citoyens auront donc l'occasion d'échanger avec des gens du milieu communautaire. Lumière sur Farnham se déroulera de 18h à 22h30 dans le secteur de la rue principale et de l'hôtel de ville. Terminons rapidement à l'échelle locale. En fin de soirée hier, la Sûreté du Québec de la Montérégie a reçu un appel concernant la chute d'un homme dans la rivière Yamaska. Arrivé sur les lieux, les policiers ont repêché l'homme qui était dans un état critique. Ils ont donc procédé à des manœuvres de réanimation avant son transport vers un centre hospitalier où son décès a été constaté. Une enquête est présentement en cours concernant les circonstances de son décès. Alors voilà, c'était l'essentiel de vos infos. Détails, autres nouvelles au m105.ca.
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10: C'est le fun de vous voir marcher à l'extérieur. Je vois plein de gens qui pique-niquent à cette heure-là, qui marchent dans le temps de leur pause. Ça fait du bien. Lydia Bonnat qui est là avec vous jusqu'à 16h. Aujourd'hui, dans quelques instants, je vous offre une chanson qui a 10 ans cette année, celle de Magic Lay You Down. Ici, on aura aussi Ex-Ambassadors avec leur grand succès Renegades. Mais pour tout de suite, voici Rixton, Me and My Broken Heart à M105.

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0: 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D'ailleurs, M105 sera sur place ce vendredi après-midi. Pour voir toute la programmation complète, ben, c'est Salon du Livre de Granby.ca. 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Dans quelques instants, Jeffrey Piton avec Avant que la nuit tombe, c'est ce qui s'en vient.
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0: Ludovic Bourgeois, avec son succès « Jamais s'oublier », c'est ce qu'on s'est offert tout de suite à M105 au travail. J'espère que votre après-midi se passe bien. Et du côté de la météo, très, très belle journée aujourd'hui, comme vous pouvez le voir. D'ailleurs, pour ce soir et cette nuit, ce sera nuageux. Par contre, quand même, un 40% de possibilité d'averse. Avec 11 degrés, demain et jeudi, des nuages. Encore une fois, 40% de possibilité d'averse en journée, avec un maximum de 17. Dans quelques instants, on écoute Alex Warren, sa dernière Fever Dream. Il y aura aussi Claudel avec sa version d'Alex.
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0: José Marcotte nous donne des trucs pour préparer nos ados à leur job d'été. Et on va parler de la nouvelle programmation du championnat Banque nationale de tennis.
1: On vous invite au Théâtre de la Dame de cœur et on va aussi parler camping. La saison débute.

Merci d'être branché à M105, match numéro 4 ce soir des Canadiens contre les Hurricanes. Et d'ailleurs, dans le retour M105 ce soir, on va jaser avec Luc Gina. À quoi on peut s'attendre pour ce match-là? Mais avant ça, voici

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2: On a un beau petit soleil printanier à l'extérieur alors qu'il fait 21, 16 degrés, c'est ce qu'on... Pas 16 degrés, il est 16 heures, puis il fait 21. On va recommencer mes affaires. On est dans votre M105. Bienvenue, le mêlé, ça c'est moi, Marlon. Oui. Heureusement qu'il y a la fille ordonnée.
3: Salut, Lydia. Salut.
2: Comment ça va?
3: Ça va, toi.
2: Surtout que oui, ça va, ben, un peu mêlé, comme je viens de dire. Surtout qu'on a des cadeaux, encore une fois.
3: Ben oui, hey, on va faire tirer une paire de billets pour la soirée à l'Autodrome ce vendredi. Il faut rester à l'écoute pour savoir comment faire pour participer.
2: Et c'est pas tout de suite, mais ça s'en vient. D'ici la fin de l'émission, évidemment, qui se poursuit jusqu'à 18h aujourd'hui. Autre chose, on est mercredi, donc en ce mercredi, il y a Fadi Sidaros qui sera avec sa chronique Liberté planifiée. Cette année, on est une méchante gang à avoir des renouvellements d'hypothèques. Est-ce qu'on prend du fixe ou du variable? Fadi va vous donner ce que lui pense comme bonne opportunité. Un peu plus loin, 16h25, dans le retour M105.
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5: Ici Florence Aquilina et voici vos infos M105. Le ministère de la Santé du Québec fait face à une explosion des coûts pour ses projets informatiques, dont le développement de l'orchestrateur de rendez-vous, maintenant estimé à plus de 100 millions de dollars. La ministre Sonia Bélanger a défendu cette hausse hier, expliquant que la décision de créer des solutions internes s'inscrit dans les recommandations de la commission Galland pour renforcer l'autonomie du gouvernement. Ces dépassements, je le précise, dénoncés par l'opposition, s'ajoutent à d'autres projets coûteux, comme le CIFA, dont la facture dépasse 330 millions, alimentant les critiques sur la gestion des finances publiques. À l'échelle locale, maintenant, la Maison des jeunes de Farnham, en collaboration avec la Ville de Farnham et la Corporation de développement communautaire de Brome-Missisquoi, annonce la tenue de la 5e édition de l'événement Lumière sur Farnham. Cette activité vise à rassembler la population dans une ambiance festive, tout en favorisant l'entraide et la découverte des services communautaires grâce à des kiosques interactifs. Les citoyens auront donc l'occasion d'échanger avec des gens du milieu communautaire. Lumière sur Farnham se déroulera de 18h à 22h30 dans le secteur de la rue principale et de l'hôtel de ville. Terminons rapidement à l'échelle locale. En fin de soirée, hier, la Sûreté du Québec de la Montérégie a reçu un appel concernant la chute d'un homme dans la rivière Yamaska. Arrivés sur les lieux, les policiers ont repêché l'homme qui était dans un état critique. Ils ont donc procédé à des manœuvres de réanimation avant son transport vers un centre hospitalier où son décès a été constaté. Une enquête est présentement en cours concernant les circonstances de son décès. Alors voilà, c'était l'essentiel de vos infos. Détails, autres nouvelles au m105.ca.
2: Merci Florence. Au sport, on va y aller avec cette quatrième match ce soir du Canadien contre les Hurricanes. Martin Saint-Louis, en passant, n'a apporté aucun changement à sa formation. Et c'est aussi la fête de Jakub Dobesch, 25 ans aujourd'hui. Marie-Philippe Poulin et Laura Stacy, qui sont les deux vedettes des Victoires de Montréal, mais aussi en couple, vont discuter, semble-t-il, cet été de peut-être prendre une retraite. Et je vous dirai aussi là-dessus que la gardienne de la Victoire de Montréal, Anne-Renée Desbiens, est en lice pour le prix Billie Jean King, remis à la joueuse la plus utile de son équipe. Alors, Roland Garros, vous mentionnez en terminant que l'équipe de Gabriela Dabrowski passe au second tour pour les matchs en double féminin.
3: Ce soir et cette nuit, du côté de la météo, ce sera 40% de possibilité d'averse. Ce sera majoritairement nuageux avec 11 degrés. Demain, jeudi, des nuages, encore une fois, 60% de possibilité d'averse en journée avec un maximum de 14. Il fait présentement 21.
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2: Et tantôt, on va s'offrir une toune de 1966, qui est une toune de Neil Diamond. C'était les Monkees qui l'avaient en disqué. Ça avait connu un gros succès dans le temps. 7 semaines numéro 1, mais c'est revenu dans les palmarès en 2000 grâce au film Shrek et la gang de Smash Mouth avec I'm a Believer. Et on commence avec le premier gros succès de la carrière de Jennifer Lopez, Waiting for Tonight. C'est ce qu'on écoute dans le retour M105.
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1: 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Aujourd'hui, les questions d'un mot qu'on aimerait ne pas avoir dans le dictionnaire et dans notre vie au quotidien.
2: Lequel?
1: Et dans l'actualité, mais quand même, celle-là était moins longue que d'autres, le mot « guerre ». La guerre la plus courte de l'histoire.
2: Ah oui?
1: Combien de temps a-t-elle duré, à ton avis?
2: À la façon que tu me parles, clairement, genre une demi-heure.
1: Hey, t'es hot!
2: Oui!
1: 38 minutes!
2: Ah!
1: La guerre la plus courte de l'histoire, 27 août 1896, entre le Royaume-Uni et le Zanzibar, qui est maintenant du côté africain, donc la Tanzanie. Mm. Mais ça avait duré seulement 38 minutes.
2: Wow! Ben, c'est plate, mais en même temps, tant mieux.
1: Ouais, ben,
2: ça
1: n'a
2: pas été long.
1: Ça n'a pas été long,
2: voilà.
1: Il y a eu pas mal moins de morts, assurément, parce que les gens ont signé un accord de paix à ce moment-là. Dans le retour, on en a parlé un peu tantôt. On va avoir des billets un peu plus loin pour la programmation de, pas demain, mais vendredi soir à l'Autodrome Granby.
2: Exact. Alors, cette soirée-là, je vous rappelle, on offre 1 500 $ de prix tiré sur place. On a votre paire de billets. Restez à l'écoute.
1: On vous donne ça d'ici 19.
2: Ben...
1: On finit à 18.
2: Je me disais aussi, c'était long, pas mal.
1: Ben non, on vous donne ça dans quelques minutes. Restez à l'affût si vous voulez aller faire votre tour à l'autodrome vendredi. 16h50, ce sera le temps de la drôle de nouvelles. On la décale le mercredi parce que Luc Gélina est avec nous à 16h40 pour nous parler du Canadien. Donc, on va y rejaser de ça. Mais 16h40, drôle de nouvelles. 50 plutôt, drôle de nouvelles aujourd'hui. Les pires gaffes, sondage qui est sorti, des gaffes que les gens ont fait au travail, mais surtout dans les bureaux de travail. Il y en a des pas pires.
2: OK.
1: Ouais, il y a des gens qui ont fait des pas pires de gaffe. Et à 16h25, évidemment, c'est Liberté planifiant ce mercredi.
2: Avec Fadi Sidaros, il y a pas mal de gens cette année qui vont renouveler leur hypothèque. Et justement, Fadi va nous parler de ça. C'est quoi la meilleure solution pour vous?
1: Alors, plus de détails un peu plus loin dans l'émission. Mais tout de suite en musique, ce sont les trois accords en compagnie de Cœur de Pirate.
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2: Il est maintenant 16h16. On a toujours 21 degrés sur la Haute-Yamaska. Bon, Mississco, on vous souhaite une excellente fin de journée. On va jaser premièrement dans ce bloc des arts et spectacles de Patrick Bruel. Il y a sa maison de disque qui laisse tomber.
3: Ben, en fait, qui suspend sa collaboration. Ah, on ne dit pas qu'on le laisse tomber, mais ça a été annoncé là il y a quelques jours à ses employés par Sony Music Entertainment. Il y a des anciennes employées qui avaient dit qu'il y avait une culture du silence au niveau de cette maison de disque. Des choses, des faits qu'elles avaient rapportés. On parle de deux femmes ici, des faits qu'elles avaient rapportés au début des années 2000. Rien n'avait été fait, donc ça fait à peu près une vingtaine d'années. Là. Mais bon, la maison de disque a décidé, suite aux dernières sorties médiatiques de plusieurs femmes, de suspendre sa collaboration. Je vous rappelle, il était censé venir à Québec en décembre. Alors, ces spectacles-là sont suspendus. Pour le moment, il vient à l'Olympia à Montréal au mois de novembre prochain. On n'a pas de nouvelles du côté de l'Olympia si elles vont suspendre aussi ces spectacles-là ou non.
2: Et on parle aussi de Rita Baga. Mm-hmm. De son côté, ben il y a des shows qui s'en viennent et une bonne tournée.
3: La drag queen Rita Baga qui annonce une nouvelle tournée pour célébrer ses 20 ans de carrière. Ça s'appelle Carousel. Donc, on est vraiment dans l'univers des fêtes foraines. Si vous pouvez voir l'image, d'ailleurs, on est vraiment là dans un cirque un petit peu. Là. Alors, ça va être un spectacle, mais il y aura aussi trois artistes différents à chacune des représentations. D'ailleurs, elle sera dans le coin. Elle viendra au Palace de Granby le 19 mars prochain. Les billets sont en vente à partir d'aujourd'hui. Il y en a déjà qui sont partis. Si ça vous tente, palacedegranby.com.
2: Puis partout où elle passe, c'est presque tout le temps, ça le comble.
3: Oui, mais
2: c'est
3: bonne.
2: C'est vraiment un gros succès.
3: Elle est vraiment bonne.
2: Très gros succès. Et on termine avec Claude Poirier. Claude Poirier qui revient à TV. Mm-hmm,
3: dans une nouvelle série documentaire. Alors, il va revenir sur plusieurs cas de meurtre et de disparition de jeunes femmes non résolues qui ont marqué sa carrière. Il va faire équipe avec l'animatrice Annie Soleil Proto là-dedans. Ça s'appelle Les enfants du silence, Poirier Proto enquête. Ça sera diffusé quelque part en 2027. On n'a pas encore la date, mais ça sera sur la plateforme Illico Plus.
2: Marie-Mé, en souvenir, elle est avec nous dans deux minutes.
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0: Vous êtes dans le retour M105 et comme c'est mercredi, on jase de finance avec Fadi Sidaros. Bonjour Fadi.
1: Salut monsieur. Hey, aujourd'hui, on va parler d'hypothèque. Parce que ça a l'air qu'en 2026, il y a une méchante gang de Canadiens qui vont réhypothéquer leur résidence.
2: Exact. Les renouvellements hypothécaires arrivent à échéance pour à peu près 1,8 million de Canadiens.
1: C'est pas mal, hein?
2: Qui est pas négligeable. Puis ces gens-là, ils ont signé leur hypothèque il y a 5 ans. Je sais pas si vous vous souvenez, c'était quoi les taux d'intérêt il y a 5 ans?
1: C'était pas du 0,8, 0,9 dans ce coin-là?
2: Écoutez, c'était la plupart, là, ils ont contracté des prêts hypothécaires autour de 2 ou même moins que 2 %.
0: Hey.
2: Donc, ça coûtait pas très cher hypothéquer. Et là, c'est plus la même situation.
0: Non.
2: On est plus dans le double du 2, autour de 4 % en moyenne, dépendant si c'est variable ou fixe, dépendant de l'institution financière. C'est que ça va représenter quand même un coût supplémentaire hypothécaire entre 6 à 20 % de plus à payer. Donc, ça peut venir bousculer une couple de personnes. C'est qu'aujourd'hui, je voulais vous parler un petit peu, c'est quoi la réflexion qu'on devrait faire en tant que propriétaire d'une maison hypothéquée? Est-ce que je devrais aller variable, fixe? Si je suis proche de la retraite, qu'est-ce que je fais avec ça? Si j'ai d'autres dettes, c'est une opportunité. C'est que, première des choses, là, le fixe, là, c'est la paix d'esprit. C'est-à-dire que je sais à quoi m'attendre, je sais combien ça va me coûter, puis je sais que ça va pas changer. C'est comme s'acheter un parapluie avant qu'il pleuve.
1: C'est bien dit.
2: Tandis que la variable, j'ai pas de parapluie, puis je me dis je vais m'amuser dans la pluie quand il va pleuvoir. C'est-à-dire que c'est moins prévisible, c'est moins calculé. C'est-à-dire qu'aujourd'hui, je paye un taux souvent moins élevé que le fixe quand je suis dans variable, donc ça peut être attirant. Mais il faut savoir que si on est serré, mais ça peut être quelque chose qui vient bousculer.
1: Est-ce que je me trompe ou il y a plus de gens qui prennent le variable?
2: Non. En tout cas, au Québec, on est plutôt dans le fixe. On est plutôt conservateur parce que les banques poussent beaucoup le fixe aussi. Évidemment, il y a un premium qu'on appelle lorsqu'on prend le fixe entre le variable et le fixe. Mais historiquement, là, si tu as ton hypothèque sur 25 ans puis tu as pris le variable, tu vas toujours avoir gagné par rapport au fixe. Évidemment, il y a peut-être des périodes, quelques années, qui vont être un peu plus élevées que le fixe. Mais de façon générale, tu devrais sauver des sous à prendre le variable. Mais il faut s'assurer que ta planification financière est capable de prendre ce risque-là.
1: Puis qu'on n'ait pas de mauvaise surprise comme on a eu au cours des dernières années côté finance.
2: Exactement, parce qu'il y en a qui avaient pris du variable il y a 5 ans, puis à un moment donné, ça avait monté à 5 quelques, mais ça l'a redescendu. C'est que c'est souvent des cycles. C'est que c'est important de voir par rapport à sa capacité de payer. Puis une des choses qui est intéressante, si vous êtes en renouvellement, c'est de faire un petit peu un grand ménage. C'est-à-dire, est-ce que j'ai des dettes que j'ai accumulées sur des cartes de crédit, sur des prêts qui sont à taux élevé, 10-15%, c'est peut-être le temps de peut-être consolider avec l'hypothèque. Par contre, là, on prend une dette à court terme puis on le met dans une dette à long terme. Ça, ça prend une discipline pour rembourser quand même plus rapidement son hypothèque.
1: Et si tu prends une marge de crédit hypothécaire, ça peut-tu t'aider, ça?
2: Absolument, parce que la marge de crédit hypothécaire va être souvent moins élevée au niveau du taux d'intérêt que ton prêt personnel. Puis, tu as la chance de rembourser quand tu veux. Mais la chance de rembourser quand tu veux, c'est aussi un piège. Parce que ça dit quand tu veux.
1: C'est que... Mais il y a quand même... Ils te prennent un montant sur une marge de crédit hypothécaire. Dépendamment des institutions financières, ils te prennent un montant ou ils te demandent un montant.
2: C'est le minimum. Un peu comme ta carte de crédit, ça va être les intérêts. Ça va être les intérêts seulement sur la marge de crédit hypothécaire que tu dois rembourser. C'est que ça prend quand même une discipline de dire, OK, non, mais je vais mettre mon 100$ par semaine, que je dois mettre mon 400$ par mois, peu importe c'est quoi le montant, de façon disciplinée. La banque va pas venir te dire, hey, paye-moi donc un peu plus. Parce qu'elle, elle charge des intérêts pendant ce temps-là. C'est une vache à lait pour eux. Mais c'est un super outil, la marge de crédit. Puis, tu m'ouvres une porte, là. La marge de crédit peut être intéressante aussi pour les gens qui approchent à la retraite ou qui sont à la retraite. Parce que lorsqu'on rentre à la retraite, souvent, on est moins attirant pour les banques. Parce que nos revenus sont souvent un petit peu inférieurs. Sont souvent inférieurs. Et aussi, ça peut être un outil super intéressant pour les retraités. Parce que disons que j'ai une rénovation à faire sur ma maison. Ça coûte 35 000. Ça va très vite dans les 35-50 000, ben là, si je sors 50 000 de mes REER pour payer ça, je vais me faire ramasser par l'impôt. C'est que ça devient un outil super intéressant. Puis au final, là, votre banque va vous envoyer un renouvellement automatique. Ils vont vous faire une offre. acceptez jamais l'offre d'entrée de jeu.
1: Il faut magasiner.
2: Il faut magasiner. On magasine à peu près 4 à 6 mois avant notre renouvellement, puis on challenge notre banque. Souvent, c'est pas ce que vous recevez, c'est pas le meilleur qu'ils peuvent faire.
0: Oh. Ben, sur ça, merci beaucoup, Fadi Sidaros. On s'en reparle la semaine prochaine.
2: À la semaine prochaine.
1: Merci, bye. 105.

0: Vous êtes dans le retour M105, comme on est mercredi, on jase de hockey du Canadien avec Luc Gélina. Salut Luc!
1: Salut les amis!
2: Salut! Hey Luc, on va commencer ça avec la performance du Canadien. On s'entend-tu que depuis deux matchs, c'est pas pire dur?
1: Ouais, en fait, le Canadien qui n'a pas de volume de lancer, les Hurricanes qui vraiment ont pris le contrôle de la série dans les deux dernières parties. Puis c'est une bonne équipe, les Hurricanes à Caroline. Je ne sais pas si collectivement, au Québec, tout le monde a un peu manqué de respect à la Caroline en se disant « Hey, Montréal a réussi à battre Tampa Bay et Buffalo, donc là, les Hurricanes, ben, on devrait avoir du succès aussi. » C'était compliqué. Les deux derniers matchs, Montréal était complètement embouteillé. La difficulté à sortir de son territoire, puis la difficulté à s'orchestrer aussi à l'attaque, de sorte que là, on se retrouve aujourd'hui, le match est tantôt, puis les Canadiens sont dans une position qu'ils n'ont jamais été. Ils ont tiré de l'arrière 0-1 en première ronde contre les Sabres, mais là, ils tirent de l'arrière 1-2. Puis là, on a hâte de voir la réponse de cette jeune équipe-là qui gagne en maturité et en expérience depuis le début des séries. Mais à 1-2, ce soir, c'est un match avec beaucoup de pression parce que si tu perds, pas besoin d'être un grand génie des mathématiques pour savoir que ça va être 1-3 et que vendredi, à Raleigh, en Caroline, Montréal va faire face à l'élimination.
2: Tout à fait.
0: Puis moi, je me pose la question parce que Martin Saint-Louis a décidé de garder le même alignement, mais en sachant que le Canadien tire de l'arrière, pourquoi il n'a pas décidé de faire des changements?
1: Mais parce que le problème des Canadiens, je trouve, dans cette série-là, c'est d'aller chercher de la vitesse. Les Hurricanes empêchent complètement les Canadiens de sortir de leur territoire. Ils ont un échec avant soutenu. Ils sont toujours sur le porteur de la rondelle, de sorte que c'est pas arrivé souvent que les joueurs de Martin Saint-Louis sont sortis de la zone défensive en plein contrôle, puis avec un bon coup de tatin pour rentrer en territoire, pour orchestrer une attaque. À part la toute première période dans le match numéro 1 quand les Hurricanes étaient rouillés. Donc, je pense que ce que ça prend, cette équipe-là, c'est de la vitesse.
2: Moi, j'ai l'impression...
1: La vitesse, c'est pas Gallagher qui va l'apporter, puis c'est pas Jacky non plus.
2: Non, c'est vrai. Et j'ai l'impression aussi que... Tu sais, la première passe qu'on fait entre les deux lignes bleues, on se la fait couper souvent. Ça ne lui tente pas de grimper un peu plus loin puis de la faire plus loin, cette passe-là?
1: Bien, c'est un fichu de bon point. Puis le problème, c'est justement la pression que les Hurricanes mettent sur dans le territoire du Canadien. Ça vient vite. Puis je pense qu'il y a aussi un facteur un peu d'essoufflement. Mm-hmm. Le Canadien, c'est le club qui a joué le plus de matchs depuis le début des séries. Mm-hmm. Forcément, les statistiques que je vais vous donner sont gonflées par le volume de parties. Mais le joueur, depuis le début des séries, qui a joué le plus dans toute la Ligue, le plus de minutes, c'est Lane Hodgson. Le deuxième, c'est Mike Matheson. Le gars le plus frappé dans toute la Ligue, c'est aussi Lane Hodgson.
2: Ouais. C'est comme le plus petit en plus.
1: Ben oui, puis là, les Hurricanes, ça fait partie de leur plan de match. Ils frappent Lane Hodgson, ils frappent les défenseurs des Canadiens. Uh-huh. Donc, je pense qu'il y a un facteur de soufflement. Ils ont vraiment un échec avant, là, unique et vraiment dynamique, qui est difficile à contrer. Ils ont de la misère, les Canadiens, à s'organiser et à sortir de leur zone.
2: Et avant de te laisser aller, Luc, mercredi prochain, mais qu'on se parle, c'est fini ou on continue avec les Canadiens?
1: Mais malheureusement, ça va être fini. Je ne peux pas voir comment les Canadiens pourraient battre les Hurricanes 3 parties sur 4. Parce que là, c'est ça que ça prend comme commande. Pour Montréal en gagne 3, il en reste 4. Je pense que ça a été une fichue de belle ride, mais que ça va s'arrêter là. Peut-être que je me trompe, je l'espère, mais peu importe qui va arriver, quand on va se reparler mercredi, soit qu'on se prépare pour la finale ou qu'on fait un bilan. Et dans un cas comme dans l'autre, ça ne sera que positif qu'on aura à se dire mercredi prochain.
0: Effectivement. Hey, ben, on se parle la semaine prochaine. Merci beaucoup, Luc Gélina.
1: Merci, les amis. Bye-bye.
2: Salut.
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1: Il est 16h51, on a toujours 21 degrés sur la haute Yamaska, Brome, Mississauga. Puis aujourd'hui, on va se jaser des gaffes que le monde a fait à job.
2: Ouais, en particulier dans les jobs de bureau. C'est un sondage qui a été fait, puis les gens ont répondu des trucs qu'ils ont et qu'elles ont fait. Entre autres, insulter son boss à voix haute.
1: Non.
2: En pensant être en mode muet dans une réunion Teams.
3: Non.
4: Et ça, là, je suis sûre qu'avec la pandémie, on l'a vu de plus en plus.
2: C'est sûr. Montrer plutôt ses recherches de billets d'avion, ses recherches de vêtements, mais qui sont à travers une présentation. Tu fais une présentation, encore une fois, c'était sur Teams probablement.
1: Ouais.
2: Puis à un bout de la ligne, tu vas chercher un lien.
1: Puis là, on voit.
2: Trompes, mais c'est d'autres choses que
1: montres. En même temps, si c'est exemple, moi qui suis sur un magasin en ligne, c'est moins pire. Tu sais, comme, c'est pas gênant, c'est juste comme, excuse-moi.
4: Ouais. Parce qu'on reste humain aussi.
1: Oui.
4: Mais c'est vrai qu'il y a un cadre. Ouais. Ça dépend qui, effectivement, t'es PDG d'une grande entreprise.
2: Approche-toi un peu de ton micro.
4: Il y a comme de l'écho.
2: Un peu, t'es un peu trop loin. Ah, là, on t'entend comme il faut. Après ça, ben, se lever. Ça, on l'a vu même à la TV. Tu te lèves en visioconférence. Oui. T'as une chemise. Mais quand tu te lèves, t'es en bobette. On a même vu à TV dans le temps.
1: Une fille
2: qui parle, puis son chum passe tout nu en arrière.
1: Et elle était en direct à la télé, si je me souviens bien.
2: Oh.
1: La honte!
2: La honte pour lui, surtout. Hein. Rester coincé aussi avec un visage, mettons, un filtre de chaton. Mais pas être capable de l'enlever. Fait que là, t'es en réunion, puis t'as ton filtre de chaton. Après ça, envoyer une critique acerbe à propos d'un collègue que tu penses que tu l'envoies juste à une personne dans ton entreprise, mais tu l'envoies à tout le monde.
1: Non!
2: Fait que la personne l'a vu.
1: Non,
4: moi, je l'ai déjà vu, ça. Dans un de mes... Je ne vais pas dire quel ancien boulot.
1: J'espère pas.
4: Mais j'étais tombée, en fait, sur une ancienne chaîne de courriel.
2: OK.
4: Et,
1: la chaîne de courriel, il y avait...
4: Qui me concernait.
1: Non, Qu'est-ce que ça disait?
4: En fait, ça disait, c'était une de... je sais pas si je veux le dire.
1: OK, t'es pas obligée.
4: J'allais m'incriminer. Bref.
2: Laisse-y une chance. Voyons, Lydia, pauvre elle. Envoyez sa liste de courses aussi, ses résultats d'analyse médicale à place d'un rapport financier.
1: Oh non.
2: Il y a des gens qui ont fait ça. Sortir des toilettes avec une bande de papier qui est coincée peut-être en dessous de tes souliers ou à un autre endroit. Ça a l'air que c'est arrivé quelquefois. Passer toute la journée avec un chandail qui est à l'envers sans que personne te le dise. Te rencontrer des clients puis des clientes. T'arrives chez vous le soir pour prendre ta douche puis tu te rends compte que ton étiquette est en avant puis qui est en envers.
1: Mais là, moi, je blâme les collègues qui l'ont jamais.
2: Ah, c'est vraiment poche.
4: Ah oui, ça, par contre, dites-le, là. Ouais.
2: Ouais, effectivement. Hein? J'attendais, elle était partie, je me disais. Elle est partie sur une envolée, mais non. Dites-le, là. Ça arrête, là. Foncer la tête la première, on voit ça dans les films aussi, dans une belle grosse porte de salle de conférence qui est vitrée.
1: Ah.
2: Mais rentrer dans la porte, carrément, c'est arrivé.
1: Là, j'avoue, si je vois ça, je ris.
2: Moi aussi.
1: J'ai aucune chance que je reste sérieuse.
4: Comme dans ton cas, Marlon, foncer dans un téléviseur. C'est arrivé pour de vrai.
2: Oui.
1: Et on a ri.
2: Et tomber en bas de sa chaise, tout comme Florence vient de le faire tantôt en studio.
1: Il y a juste moi qui n'ai pas tombé en bas de ma chaise.
2: Ben, si tu veux être dans l'équipe, va faire du ton. Sinon, on va te sortir. D'autres personnes se sont endormies pendant leur pause.
1: Ah ouais, non.
2: Et ronflaient tellement fort que ces personnes se sont réveillées en disant, il y a quelqu'un qui ronfle. Elle a crié haut fort dans le bureau, il y a quelqu'un qui ronfle.
1: C'était elle.
2: Mais c'était elle qui ronflait. Dire je t'aime à ce soir, quand tu parles au téléphone, à un client important, parce que dans ta tête, tu pensais que tu parlais ou comme à ton habitude, à ton chum ou à ta blonde.
1: Oui, puis je pense que c'est arrivé à ta blonde, ça, Marlon.
2: Oui, c'est arrivé à ma blonde. Elle me trompe, puis je suis devant elle. Moi, vendredi, je suis en télétravail. Puis Sharon travaille de la maison pour son emploi. Fait qu'elle parle au téléphone avec une cliente. Puis elle monte en haut, puis moi, je suis en train de travailler sur j'ai pas de vrai bureau, là, vu que je suis là juste une journée. Fait que je suis sur la table de la cuisine, puis elle agence. Fait que là, elle raccroche en disant, « Je t'aime, à ce soir. »
1: Oh non!
2: Là, je la regarde, je fais, qu'est-ce que tu fais? Ah, je pensais que tu
1: Oh non!
2: C'est là que j'ai su qu'elle me trompait. Voilà.
4: Ah, dans la même lignée, parce que ça aussi, ça m'est déjà arrivé, j'ai appelé un de mes anciens patrons, papa.
1: Oh non!
4: Mais encore une fois, c'est par habitude.
2: Et on va terminer avec une la dernière. Nous, on n'a pas de lave-vaisselle ici, on est OK, mais quelqu'un, pour le lave-vaisselle de l'entreprise, au lieu de mettre du savon à lave-vaisselle, il a mis du vrai de vrai savon à vaisselle. Fait qu'ils ont nettoyé le plancher puis une partie du bureau. Ça a l'air que c'était vraiment propre, clean comme ça se peut même pas. On va se diriger maintenant avec les infos. Florence, ça te tente-tu de nous dire de quoi tu vas jaser?
4: Oui, donc on va parler de l'ex-ministre et député fédéral Stephen Guilbeault qui a officiellement démissionné aujourd'hui.

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2: Il est maintenant 5h01, c'est le temps des infos M105. Florence, premièrement, il est question de Stephen Guilbeault qui a officialisé aujourd'hui sa démission.
3: Oui, ça fait quelques jours qu'on en parle, mais là c'est officiel, l'ex-ministre et député libéral Stephen Guilbeault a annoncé à ses collègues réunis en caucus ce matin qu'il quittera la politique fédérale plus tard cet été. Dans une déclaration sur le réseau social X cet avant-midi, le député de Laurier-Sainte-Marie explique qu'il est temps pour lui de poursuivre son combat pour la protection de l'environnement et la lutte contre les changements climatiques autrement. Alors, M. Guilbeault avait déjà fait part de son malaise face aux politiques du gouvernement Carney. Il avait d'ailleurs claqué la porte du cabinet l'an dernier après l'annonce justement de l'accord énergétique conclu entre Ottawa et l'Alberta qui comprend un engagement à œuvrer en faveur de l'approbation d'un pipeline de bitume. Et plus tôt dans la journée, M. Carney a réagi à la nouvelle, remerciant M. Guilbeault pour sa contribution au gouvernement. À l'échelle locale, maintenant, la Commission des normes de l'équité de la santé et de la sécurité du travail, la CNESST pour l'acronyme, dévoilait aujourd'hui lors d'une conférence de presse les conclusions de son enquête sur l'accident ayant coûté la vie à un travailleur de Bromont Ultra le 19 octobre dernier lors d'un événement de course en sentier et de vélo de montagne. Alors, l'enquête démontre que le chef bénévole est décédé après avoir été heurté puis écrasé alors qu'il contrôlait la circulation des piétons et guidait les manœuvres du recul d'une camionnette. Selon la CNESST, cet accident aurait pu être évité. Alors, après avoir accéléré involontairement, le conducteur a perdu la maîtrise de la camionnette et a justement heurté le chef bénévole. On va écouter Julien Bérubé, qui est directeur du service de prévention inspection de la Montérégie-Est.
4: Ben, en fait, c'est certain que tous les accidents sont évitables. C'est évitable par la prise en charge de la santé et de la sécurité du travail par le milieu. Il doit absolument y avoir une évaluation des risques, des dangers qui sont faits avant que des travaux ne soient exécutés pour qu'on s'assure préalablement aux travaux de mettre en place des méthodes de travail, des aménagements sécuritaires, de la formation pour les travailleurs ou de la supervision. C'est vraiment ce qu'on veut faire ressortir dans ce dossier-là.
3: Alors, en terminant, la CNESST transmettra les conclusions de son enquête, notamment aux associations d'employeurs et de travailleurs, à ses partenaires susceptibles d'être concernés, ainsi qu'au ministère de l'Éducation, qui en assurera la diffusion dans les établissements scolaires visés. Et terminons à l'échelle provinciale pour vous parler de la première ministre Christine Fréchette, qui ne savait pas que son gouvernement prévoyait augmenter la taxe sur les produits d'assurance dès le 1er janvier. Alors, talonnée à l'étude des crédits du conseil exécutif par le chef parlementaire libéral André Fortin, Mme Fréchette a répondu qu'elle n'était pas au fait de cette mesure. M. Fortin lui demandait pourquoi il éliminait la TVQ sur certains aliments avant l'élection générale, alors que le gouvernement augmentait la taxe sur les assurances après l'élection. Donc, elle a indiqué en terminant qu'elle n'avait pas l'intention de revenir sur ses décisions antérieures. Alors, voilà l'essentiel de vos infos, détails et autres nouvelles, comme d'habitude, au m105.ca.
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2: Alors, ce soir, c'est le match numéro 4 de la série entre le Canadien et les Hurricanes. Et malgré le fait qu'il y ait eu deux défaites consécutivement, Martin St-Louis a annoncé que, on s'est rendu compte qu'il n'y aurait pas de changement à son alignement ce soir. Vous rappelez que c'est la fête aussi de Jakub Dobesch. Il a 25 ans aujourd'hui. Après ça, au tennis, Roland Garros, l'équipe du double de Leilani Fernandez a été éliminée aujourd'hui. Mais celle de Gabriela Dabrowski passe au tour suivant.
6: Pour ce soir, cette nuit, on attend 11 degrés avec 40 % de possibilité d'averse. Même affaire demain, 60 % de risque d'averse en journée avec un maximum de 14 degrés. On a présentement 21 sur la région.
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2: Vendredi, il y a des grosses courses à l'autodrome Granby.
6: Et ça tombe bien parce qu'on a une paire de billets pour vous autres. Et juste de vous dire, il y aura plus de 1 500 $ en prix qui sera tiré sur place. Vous souhaitez avoir votre paire de billets? Ben vous nous appelez.
2: Numéro de téléphone pour nous joindre en studio, le 777-0540, 450-777-0540. Et Florence, on prend quel numéro d'appel?
3: On va prendre le 6e.
2: On vous souhaite la meilleure des chances maintenant pour notre toune méga hit. On va aller faire un tour sur la côte nord au Québec aujourd'hui. Ah. Ouais, avec le groupe Tornade et leur chanson Enfance. Ça vous dit quelque chose?
6: Non.
2: Mettons, le titre de la chanson...

0: Chanson, je l'écris en phonétique parce que c'est assez dur, c'est « Eyuas Yuan ».
1: OK.
0: « Eyuas Yuan », ça c'est le titre de la chanson. Okay. Le groupe Tornade, met en vedette Claude McKenzie et Florent Volant. C'est les gars de Cashtin qu'on s'offre en souvenir. On se retrouve il y a bien longtemps, à la fin des années 80.

0: qui annonce la météo.
1: Tu me dirais-tu avec Émile Bilodeau dans le retour M105? Lui, on va lui dire vous parce qu'il est notre gagnant aujourd'hui de ses billets pour la représentation de vendredi à l'Autodrome Granby. Alors, salut à vous, Richard Trépanier.
2: Félicitations!
1: Et on vous rappelle que c'est une soirée pour les femmes.
2: 50% de rabais pour les femmes à votre billet, ouais.
1: Puis vous avez 1500$ de prix à gagner en plus sur place.
2: Imaginez-vous!
1: Ouais. On va en dire un peu, Hôtel Castel, Bromont Montagne d'Expérience, Silhouette Santé, Spa Urbain, et encore plus, bref, vous pouvez réserver pour avoir de l'info sur le site internet de l'Autodrome Green Bay. Il est maintenant 17h16.
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1: Il y a un autre nom, une autre personne qui vient d'être condamnée dans le cas de l'affaire du comédien Matthew Perry.
2: Ouais, c'est son assistant. C'était la cinquième et dernière condamnation. Je vous rappelle, lui qui est Matthew Perry, qui est décédé à peu près 2 ans et demi là, d'une surdose de kétamine. Lui qui en prenait de manière régulière pour gérer sa dépression. Malheureusement, il en voulait pas mal plus que ce qui lui était prescrit. Et pourquoi l'assistant a été condamné? C'est parce que c'est lui qui lui avait injecté une dose mortelle de kétamine. Et je dois dire qu'il savait que Matthew Perry avait une dépendance à cette drogue-là. Alors, c'est pour ça qu'il a été condamné à 3 ans et 5 mois de prison.
1: Bonne nouvelle pour l'émission LOL, qui rira le dernier.
2: Alors, oui, on aura une 5e saison, c'est confirmé, mais cette fois-ci, ce sera une saison édition All Stars. Alors, okay. Les meilleurs des 4 dernières années vont être regroupés ensemble. Et évidemment, je vous rappelle, il faut pas rire.
1: Ouais.
2: Mais c'est assez drôle, merci.
1: Ça, c'est sur Prime. Il faut être abonné à Prime pour pouvoir le voir. Puis en terminant, Bad Bunny de son côté, on va le voir au grand écran.
2: On va l'entendre, exactement. Bad Bunny dans Histoire de jouet 5, qui, je vous rappelle, sort le 18-19 juin prochain. Il va jouer un rôle, et ce rôle sera d'une pizza avec des lunettes. Et je vous rappelle, Disney avait aussi annoncé un partenariat pour ce film-là avec la chaîne de resto Papa John aux États-Unis. Alors, Bad Bunny...
1: Là, le lien, probablement.
2: Exactement.
1: Ben, un gros merci à toi, puis on se dit à demain.
2: À demain.
1: En musique, il y a les respectables qui sont tantôt, puis aussi Ed Sheeran.
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0: avec Ed Sheeran dans le retour M105. Un autre qui a annoncé hier, pas plus tard qu'hier pour lui, qu'il quitte sa maison de disque pour agir lui-même, créer sa propre compagnie musicale. On vient de l'entendre dans le retour M105 alors qu'il est 17h28. On a toujours 21 en passant, tant pour Green Bay que pour le restant de la Haute-Yamaska et de Beaumont-Missisquoi, bien sûr. C'est partiellement nuageux ce soir, cette nuit, avec un minimum de 11 pour demain. 14 degrés quand même, pas pire contraste avec ce qu'on a connu aujourd'hui, mais entre autres hier, alors qu'à cette heure-ci, il faisait quoi, 28 à peu près. Donc demain, le maximum sera de 14 degrés, avec de fortes possibilités d'averse, en particulier pour demain PM. Et tant qu'à être dans la météo, il y a les spécialistes de Météo Média qui se sont lancés pour l'été 2026. À quoi ça va ressembler? On dit qu'en général, ce sera un été de transition vers le El Niño, ce qui favorise des moins de fortes chaleurs, du moins dans notre coin pour l'est du Canada. Donc ce sera un été sans grande vague de chaleur. Il va y avoir quelques épisodes de chaud, évidemment, parce qu'après tout, c'est l'été, mais pas mal moins que ce qu'on a connu au cours des dernières années. Il devrait y avoir aussi davantage de journées où la pluie sera là. Et l'absence de, comme je le disais, l'absence de grosse chaleur, en fait, il va avoir des pointes, mais pas aussi longues comme canicule que ce qu'on a habituellement. Bref, ça va être des pointes et non pas des canicules. Mais vous dire quand même, et ça, je le savais pas, j'avais jamais fait le calcul et le lien, mais entre le 1er juin et le 31 août, pour nous, dans le sud de la province, la température moyenne est de 26 degrés pendant ces quelques mois, ce qui veut dire qu'on n'a pas à se plaindre. Ça devrait ressembler à ça, avec peut-être quelques pointes et moins d'orages aussi. Si vous aimez les orages, il devrait y en avoir moins, ou détester, c'est selon. Il devrait y avoir moins d'orages pendant la saison estivale 2026. En musique, London Beat sont à venir. On a aussi du Enrique Iglesias.
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0: Tones and I avec Lady Swims et bien sûr le DJ David Guetta dans le retour M105. Il est 17h40. On va aller faire un petit tour à l'extérieur ensemble. Peut-être que vous êtes déjà dehors, vous autres, mais moi, je suis en studio. Fait qu'à l'extérieur pour aider une fondation super importante de chez nous, la fondation BMP de l'hôpital Brome-Missisquoi Perkins pour sa classique BMP qui revient. Ça se passe le mercredi 10 juin, pas la semaine prochaine, mais l'autre. Ce sera au club de golf de Cowansville. Vous avez le choix entre le vélo puis le golf. Vous pourrez profiter des différentes activités de la région. Puis en soirée, il y a un gros 5 à 7 avec un souper, 4 services, un encan silencieux. Ça vous tente d'y être? Mais vous allez aider en même temps le réaménagement de l'imagerie médicale de l'hôpital Brome-Missisquoi Perkins. Les billets, l'info, ça se retrouve sur leur site Internet, qui est bien facile à trouver, fondationbmp.ca.
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Il est maintenant 5h52. Moi, je vais vous dire salut. Ouais, parce que c'est fait. Parce que Kim s'installe avec vous à partir de 18. Puis nous, on est de retour ensemble, bien sûr, demain dans le retour à partir de 4. Bye bye.

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7: Ici Florence Aquilina et voici vos infos M105. C'est officiel, l'ex-ministre et député libéral Stephen Guilbeault a annoncé à ses collègues réunis en caucus plus tôt ce matin qu'il quittera la politique fédérale plus tard cet été. Dans une déclaration sur le réseau social X cet avant-midi, le député de Laurier-Sainte-Marie explique qu'il est temps pour lui de poursuivre son combat pour la protection de l'environnement et la lutte contre les changements climatiques. Autrement, M. Guilbeault, qui avait déjà fait part de son malaise face aux politiques du gouvernement Carney, il avait d'ailleurs claqué la porte du cabinet l'an dernier après l'annonce de la...
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1: Tout ce que le site a à offrir. Et parmi les nouveautés, la ville propose un circuit de géocaching. Qu'est-ce que c'est exactement le géocaching? Ça ressemble à une chasse au trésor et ça se fait avec l'application mobile du même nom. Ça permet au final de découvrir différents coins de la ville tout en s'amusant à se repérer avec des coordonnées géographiques. Et en terminant, après plusieurs mois de travail avec le service de sécurité incendie de sécurité publique, la réserve naturelle de Waterloo est maintenant intégrée à la plateforme On The Go. Les sentiers sont donc géolocalisés, ce qui rend les déplacements beaucoup plus simples pour les marcheurs. Alors voilà, c'était l'essentiel de vos infos. Détails, autres nouvelles au m105.ca.
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5: Et on dirait qu'avec cette belle température-là, ça donne le goût de tout faire à l'extérieur, trouvez-vous? En tout cas, moi, je trouve que ça donne le goût vraiment de cuisiner, de tout faire en même temps. Manger une crème molle, se baigner, et en dedans d'une soirée, carrément, c'est Hakim Dinwiddie qui s'installe pour un 2 heures avec plein de bonnes tunes, comme entre autres Charlotte Cardin, ça s'en vient, APT, Bruno Mars, Rosé, les Cowboys Fringants aussi. Et on commence ça avec Anastasia tout de suite à M105.

0: Rising Texas à M105. Merci beaucoup de nous avoir choisis. Du 28 au 30 mai prochain, c'est le Salon du Livre de Granby qui est de retour cette année au Centre Notre-Dame. Et je vous le dis là, on va avoir le droit à de super invités. On a, entre autres, Sarah May, Kim Thuy, qui va être là aussi, Geneviève Evrel. Donc, si vous voulez avoir plus d'informations, c'est très, très simple. salondulivredegranby.ca. Donc, c'est à partir de demain et ça se termine samedi. Oui, donc c'est une présentation de Desjardins et une invitation aussi de votre radio ici, M105. Au retour, The Weeknd va venir faire son tour ici.
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Je chante et je danse en studio. Voici, c'était Taylor Swift, en fait, oui, à M105. On va... en fait, ça s'est couvert un peu à Granby au courant des dernières minutes. On va faire un petit aperçu de ce qui nous attend au courant des prochaines heures. Pour ce soir, cette nuit, quelques risques d'averses avec température de 11 degrés. Demain, jeudi, des nuages, quelques risques d'averses, rien de majeur, température de 17 degrés. Donc, ça demeure très, très, très confortable. Et on a encore un 21 degrés au centre-ville de Granby, donc on en profite. Dans les prochaines minutes, on va entre autres retourner en 1995 avec Céline Dion et Jean-Jacques Goldman dans vos soirées M105.

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3: Ici Florence Aquilina et voici vos infos M105. Les partis politiques à l'Assemblée nationale ont fait front commun aujourd'hui pour dénoncer les propos du premier ministre canadien. Mark Carney qui a confirmé qu'en vertu de la loi sur la clarté, une majorité claire, ce n'est pas 50%, plus un pour le citer. Alors, ils ont souligné que la loi 99, adoptée en 2000 par l'Assemblée nationale, stipule que lorsque le peuple québécois est consulté par un référendum tenu en vertu de la loi sur la consultation populaire, l'option gagnante est celle qui obtient la majorité des votes déclarés valides, soit de 50% de ces votes, plus un vote. Le Parti québécois, qui compte tenir un référendum dans un premier mandat, trouve inquiétant et inacceptable les propos du premier ministre du Canada. Pour sa part, la première ministre du Québec, Christine Fréchette, a évité de se prononcer sur cet enjeu. Selon elle, les Québécois ne veulent pas d'un retour en arrière dans les vieilles questions constitutionnelles. À l'échelle locale, en terminant, la Commission des normes de l'équité de la santé et de la sécurité du travail, la CNESST pour l'acronyme, dévoilait aujourd'hui lors d'une conférence de presse les conclusions de son enquête sur l'accident ayant coupé la vie à un travailleur de Bromont Ultra le 19 octobre dernier lors d'un événement de course en sentier et de vélo de montagne. L'enquête démontre donc que le chef bénévole est décédé après avoir été heurté puis écrasé alors qu'il contrôlait la circulation des piétons et guidait les manœuvres d'un recul d'une camionnette. Selon la CNESST, cet accident aurait pu être évité. Elle transmettra d'ailleurs les conclusions de son enquête, notamment aux associations d'employeurs et de travailleurs. Alors voilà, c'était l'essentiel de vos infos. Détails, autres nouvelles au m105.ca.
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Le Bonheur et Corneille dans vos soirées M105, la bibliothèque Paul Autré-Panier qui vous invite à tout plein d'activités au courant de l'été. C'est vraiment le fun. Entre autres, on a le tricoté. Donc, c'est du tricot, de la discussion, mais surtout et aussi un bon thé. Donc, plusieurs dates. On a deux dates, en fait, par mois. Le 2 juin, le 17 juin, le 7 juillet, le 22 juillet et le 4 août et le 19 août également. Soirée jeux de société aussi, ça, c'est vraiment le fun et ça va toucher peut-être un public un peu plus large. Donc, c'est animé par Victor Lucier. Ça se passe un jeudi soir par mois de 18h à 21h pour les adultes aussi, mais pour les enfants, en fait, de 8 ans et plus. Donc, vos enfants sont les bienvenus. Et c'est une soirée qui se veut, oui, conviviale pour découvrir, partager, jouer à une sélection de jeux de société. Donc, c'est vraiment le fun. Et sachez que aucune inscription n'est requise. Et les dates, 11 juin, 9 juillet, 13 août. Donc, vous vous rappelez peut-être pas les dates que je vous ai dit. Site de la ville de Granby pour avoir toutes les informations sur ces deux activités-là et beaucoup plus. Alex Nevsky s'amène au retour. C'est Hakim Desnoyers qui vous accompagne jusqu'à 20h dans vos soirées M105.

0: nous donne des trucs pour préparer nos ados à leur job d'été. Et on va parler de la nouvelle programmation du championnat Banque nationale de tennis.
1: On vous invite au Théâtre de la Dame de cœur et on va aussi parler camping. La saison débute.

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0: je suis là.
1: Et je trouve que c'est une des meilleures tunes de Bryan Adams. J'ai déjà terminé de mon côté, mais ce qui commence, par contre, c'est le match du Canadien ce soir contre la Caroline. Et on va souhaiter un excellent match. Mon nom, c'est Hakim Desnoyers. Toujours un plaisir. Je vous souhaite une bonne soirée à M105. Bye-bye.
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3: Shakira et Burna Boy.

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4: Ici Florence Aquilina et voici vos infos M105. C'est officiel, l'ex-ministre et député libéral Stephen Guilbeault a annoncé à ses collègues réunis en caucus plus tôt ce matin qu'il quittera la politique fédérale plus tard cet été. Dans une déclaration sur le réseau social X cet avant-midi, le député de Laurier-Sainte-Marie explique qu'il est temps pour lui de poursuivre son combat pour la protection de l'environnement et la lutte contre les changements climatiques. Autrement, M. Guilbeault, qui avait déjà fait part de son malaise face aux politiques du gouvernement Carney, il avait d'ailleurs claqué la porte du cabinet l'an dernier après l'annonce de l'accord énergétique conclu entre Ottawa et l'Alberta, accord qui comprend un engagement à œuvrer en faveur de l'approbation d'un pipeline de bitume. Et en terminant, plus tôt dans la journée, M. Carney a réagi à la nouvelle, remerciant M. Guilbeault pour sa contribution au gouvernement. À l'échelle locale maintenant, la ville de Waterloo a annoncé hier le lancement de plusieurs nouveautés récréotouristiques, culturelles et numériques pour la saison estivale. Donc, elle en a également profité pour annoncer un changement de nom. La plage municipale devient maintenant le parc du lac Waterloo, un nom qui reflète mieux, selon la municipalité, tout ce que le site a à offrir. Et parmi les nouveautés, la ville propose un circuit de géocaching. Qu'est-ce que c'est exactement le géocaching? Ça ressemble à une chasse au trésor et ça se fait avec l'application mobile du même nom. Ça permet au final de découvrir différents coins de la ville tout en s'amusant à se repérer avec des coordonnées géographiques. Et en terminant, après plusieurs mois de travail avec le service de sécurité incendie de sécurité publique, la réserve naturelle de Waterloo est maintenant intégrée à la plateforme On The Go. Les sentiers sont donc géolocalisés, ce qui rend les déplacements beaucoup plus simples pour les marcheurs. Alors voilà, c'était l'essentiel de vos infos. Détails, autres nouvelles au m105.ca.
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